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1: Bonjour à tous, sur la pendance de Bayani Jordan, je suis le vice-président du club de la communauté que portent ses enfants.
2: Comment doivent se comporter les élèves, surtout les membres du club de la communauté que portent les enfants pendant cette période de l'épidémie d'Ebola?
1: Bon, je crois que tout le monde pourra répondre à cette question. Premièrement, d'abord, il faut respecter les mesures barrières parce qu'on est en pleine période de maladie à virus Ebola. La première chose qu'il faut faire, c'est d'abord respecter les mesures barrières. Et l'école, de son côté, va nous installer des lavabos, du savon pour qu'on puisse nous laver les mains à chaque fois qu'on peut, par exemple, quitter des toilettes.
2: Est-ce que les enfants sont en train de respecter ces mesures?
1: Bon, la majorité sont de respecter, puisque même les parents, déjà au début des fournitures scolaires, même les parents ont déjà ajouté du désinfectant. Parce que tout le monde à l'école, il en a, et c'est qui est bien. Si même tu veux finir même 5 heures, 3 heures de cours, tu prends un peu d'infectant en cours, tu désinfectes juste un peu ta main, juste par assurance. Puisque l'Ebola est vraiment là, c'est une réalité qu'on vit. Et surtout, il faut savoir que justement une seule personne à l'école se fait contaminer. En rentrant à la maison, il vient clairement de tuer toute sa famille. Puisque c'est à la maison, là-bas, on peut pas dire que là-bas, on peut respecter les mesures barrières, surtout avec les frères et les parents. Mais le fait de contracter la maladie en dehors de la maison, ça veut dire que clairement, tu viens de l'arrêt de vie de toute ta famille. C'était Bayani Jordan, vice-président du club de la chronique pour ses enfants.
3: Bonjour à tous, c'est Kazuo Amunu Jedidja, secrétaire du club de la chronique que pensent les enfants.
2: Avez-vous un message particulier aux enfants, membres du club, pendant cette rentrée scolaire 2026-2027?
3: Message particulier, je pense pas, c'est juste, je vais répéter ce que le vice-président a dit, c'est-à-dire que pour éviter la maladie, nous devons tenir compte des précautions, les précautions qui sont des précautions simples, mais que peu de personnes mettent en pratique, donc nous devons prendre conscience que la maladie existe vraiment et mettre en pratique les précautions nécessaires pour éviter la maladie Ebola. C'était Kachoua Mounjedidja, secrétaire du club.
4: Salma Vodi, CCPE. En ce jour de la rentrée scolaire, je vous souhaite à chacun de vous une excellente rentrée. Une nouvelle rentrée scolaire commence avec de nouveaux objectifs, de nouveaux défis, de nouvelles opportunités. C'est le moment de reprendre avec sérieux et discipline et détermination. N'oubliez pas que la réussite ne dépend pas seulement de nos capacités, mais aussi de notre volonté à travailler, à apprendre avec perspective. En tant que membre du CCPE, continuons à nous encourager, à nous soutenir et à promouvoir l'excellence dans tout ce que nous faisons. Je souhaite à tous une année scolaire riche en apprentissage, en progression, en réussite. Que Dieu nous accompagne et nous accorde la sagesse, la force nécessaire pour avancer. Bonne rentrée scolaire à tous. C'est Ozan Dakoyam qui est la présidente du CCP.
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19: Notre peur la plus profonde n'est pas d'être inapte. Elle est que nous puissions être dotés d'un pouvoir sans commune mesure. On n'apporte rien au monde en se dévalorisant. Il n'est pas éclairé de se faire plus petit que l'on est, simplement pour rassurer les autres autour de nous. Si nous nous libérons de notre propre peur, notre présence seule pourra aussi libérer les autres.
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8: Madame, monsieur, bonjour, merci de vous réveiller avec nous ce matin. Il est l'heure de vous informer, 7h à Boutembo. Au sommaire ce journal, 4 élèves de 2 écoles délocalisées de la ville de Bounia ont été testés positifs de la maladie à virus Ebola. Les autorités éducatives rassurent que la situation est bel et bien sous contrôle et appellent au respect des mesures barrières.
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8: Pour honorer la mémoire des victimes des massacres des ADF, il faut que tout le monde devienne acteur dans la lutte. Exhortation de Nikes Kibelbel Oka, analyste sécuritaire dans la région des Grands Lacs. C'était à l'occasion de la journée mondiale de la lutte contre le terrorisme.
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8: Et puis 3 personnes tuées et 2 autres blessées par balle à Béni. C'était dans la nuit de jeudi à hier vendredi. La société civile dénonce la montée de la criminalité urbaine et appelle à l'ouverture d'une enquête pour mettre la main sur les présumés auteurs.
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8: Voilà tout pour les titres. Madame, monsieur, merci de votre fidélité. Toutefois, méfiez-vous de la qualité de notre voix qui n'est pas du tout à sa place ce matin. Bienvenue.
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8: Avec Pacho Siwako à la mise en onde, nous le disions au sommaire. Près de 2 semaines après la rentrée scolaire, ou mieux la rentrée des classes, si vous voulez, l'épidémie de la maladie à virus Ebola touche les milieux scolaires à Bounia. 4 élèves des 2 écoles délocalisées au chef-lieu de la province de l'Ituri ont été testés positifs, selon l'inspecteur principal provincial de l'éducation de la province éducationnelle Ituri 1, Yvon Mouquet. 3 cas dont un décès concerne une école délocalisée de Djougou et un autre établissement, j'allais dire, scolaire, Diroumou. Face à la situation, les comités de l'éducation et de la santé se sont réunis en urgence pour arrêter des mesures. Yvon Mouquet appelle au respect des mesures barrières et rassure que la situation est toutefois sous contrôle. Écoutons-les au téléphone de Nixon Mazekele.
25: Bon, les enfants ont présenté des signes sûrement au niveau des écoles et puis les chefs d'établissement ayant constaté cela, les ont mis à la disposition de leurs parents pour les examens appropriés pour la suite du processus. C'est comme ça que les parents les ont conduits au centre de traitement, au centre plutôt de dépistage. Donc c'est à partir de là que l'on a confirmé que ces enfants-là étaient effectivement atteints de la maladie à virus Ebola. Malheureusement, dans la première école, ils étaient 3 au total qui avaient été suspectés et confirmés.
8: Et les responsables d'établissements scolaires à Boutembo s'activent dans la prévention contre la maladie à virus Ebola en milieu scolaire. Ce renforcement des mesures barrières est consécutif à l'appel du directeur de la province éducationnelle du Nord Kivu 2 suite aux alertes sur les délaissements de certains établissements scolaires dans plusieurs écoles primaires et secondaires. Les dispositifs de lavage des mains sont placés à l'entrée mais aussi devant les salles des classes. Des détails avec vous, Providence Bureau.
26: C'est le constat fait par la RTVH aux écoles primaires Katia, Mamawarema, Tsakatsaka, Boutembo Cité et Mater Ecclesiae. Situation similaire à l'Institut technique agricole et vétérinaire Itav Boutembo et à l'Institut Katia où les dispositifs de lavage des mains sont à la portée des apprenants. Pour les chefs de ces établissements scolaires, la priorité reste la protection des apprenants contre la contamination à Ebola en milieu scolaire. Par ailleurs, d'autres écoles qui ne disposent pas encore sollicitent l'appui des bonnes volontés pour préserver la santé des enfants. Certaines écoles se sont déjà dotées de thermoflash grâce à l'appui des partenaires. C'est le cas des écoles se trouvant dans le complexe Tsakatsaka. Dans un communiqué datant du 8 septembre, le directeur provincial Bissimo Norbert rassure les parents, les enseignants et les élèves de son engagement à suivre de près l'évolution de la situation et à prendre à temps utile toutes mesures nécessaires pour protéger la communauté scolaire tout en garantissant la continuité des apprentissages. Il rappelle que le lavage régulier des mains, le respect de la distanciation physique, la prise des températures de toute personne et ce qu'est l'identification, l'isolement et les signalements immédiats de tout cas suspect doivent être de strictes applications pour prévenir Ebola.
8: Pendant ce temps, la maladie à virus Ebola, justement, prend une forme inquiétante dans le nord-ouest du territoire de Lubero. En seulement 24 heures, la zone de santé de Biena a notifié 5 nouveaux cas, dont 2 décès. Son cumul passe donc de 15 cas, dont 5 décès. Même inquiétude à Mangourejipa, zone de santé voisine, avec 4 nouveaux cas notifiés, portant le cumul à 8 cas, dont 3 décès. Moussienene reste l'épicentre de l'épidémie dans Lubero, avec 7 nouveaux cas, dont 3 décès enregistrés en seulement 24 heures. Ces zones de santé cumulent en elle seule, bien évidemment, 113 cas, dont 64 décès. Les zones de santé de Lubero, Kaina et Masserica n'ont notifié aucun nouveau cas jusqu'au 10 septembre. Au total, pour le territoire de Lubero, sur les 6 zones de santé touchées, le cumul global au 10 décembre est de 162 cas, dont 80 décès, 13 guéris et 57 malades actifs, toujours pris en charge. Et puis la société de production d'eau au Congo, Soprodec, se mobilise dans la distribution gratuite d'eau dans certains axes de communes de Boulengira et Moussoussa, ici à Boutembo. Annonce faite hier vendredi par Kaindo Visseri Isaac, l'un des promoteurs de cette société. Elle est motivée par la flambée de la maladie à virus Ebola et les soucis de contribuer à la lutte contre cette épidémie. Il fait savoir que la tuyauterie est déjà disponible et la canalisation est en

0: toute la population. Une façon pour faciliter aussi la population, pour éviter aussi la maladie de virus Ebola, parce que c'est de l'eau qui est le premier remède de cette épidémie. Pour le moment, les thiotéries sont là, 4 jours, 5 jours, et nous avons commencé avec la canalisation de la distribution d'addition d'eau à travers les différents axes. Comme le principal se trouve à Tchagala, nous avons mis d'abord l'axe pour servir le quartier de Tchagala, Kasesa, et pour traverser vers Rwanda, vers le quartier Rwanda. Le troisième axe, c'est vers Marera, et le quatrième axe, c'est vers l'Europe et Kakuba. Et d'ici là, nous allons distribuer l'eau à travers les deux communes, dans la commune Brengera et dans la commune Moussousa. Pour ce qui concerne la commune de Volamba et la commune de Kimemi, c'est un projet annexe, c'est le projet qui va venir à partir du mois de Mohola. Avec la sécheresse que nous sommes en train de traverser aujourd'hui, s'ils ont des moyens de transport, ils peuvent faire ça dans la commune de Moussousa ou de Brengera, parce que c'est la route seulement qui nous sépare pour s'approvisionner de l'eau de la Soprodec.
1: Et face aux attaques contre les structures sanitaires ainsi que les centres de traitement de la maladie à virus Ebola, à Boutembo notamment, le mouvement citoyen, le bouclier du peuple appelle l'appareil judiciaire à rechercher les auteurs intellectuels de ces destructions et d'incendies des structures sanitaires. Son président, Patty Louvatchungana, regrette qu'aucune interpellation ne soit donc enregistrée. Et jusqu'ici, malgré la récurrence de ces attaques, il demande au nouveau procureur près le TGI de Boutembo d'ouvrir des enquêtes et de traduire en justice les auteurs de ces actes. Écoutons Patty Louvatchungana, qui s'exprime au micro de Kavutia Maliro.
2: Nous souhaiterons à ce que surtout les auteurs intellectuels de ces jeunes puissent être chaque fois démantelés, parce que les jeunes à manipuler seront à permanence. Détecter les cartels serait beaucoup plus priorité à l'administration ougandaise et à l'administration congolaise, afin que de telles pratiques puissent être chaque fois démantelées. Certains jeunes qui ont assassiné le docteur camerounais au niveau de l'ICG, ça n'était pas venu de ces jeunes malfrats, des fumeurs de chavre, non. C'était venu de quelque part. Et les cadres sociétal, s'ils sont interrogés, ils peuvent avoir à dire quant à ça. Alors, quand on a souvent laissé ces malfrats dans leur bureau climatisé, ça approfondir des enquêtes, détecter les hôtels intellectuels qui créent une résistance à certains jeunes dans notre tribu, de tels cas resteront à permanence. Il est beaucoup plus temps appréhender les hôtels intellectuels, parce que les fumeurs de chaves ne peuvent pas chercher une philosophie. C'est venu de quelque part. Maintenant, voilà que nous avons eu un nouveau procureur. Il est temps que, pour chaque fois, honorer le président de la République, parce que quand la justice est à la morgue, la nation est toujours en danger.
1: 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À Boutembo, d'où nous émettons sur la 103 MHz, il est 7h10. Une nouvelle embuscade attribuée aux combattants ADF a été signalée hier vendredi sur l'axe routier Eringeti-Kainama dans le territoire de Beni. La société civile qui livre la nouvelle affirme que l'embuscade est intervenue aux environs de 11h à la hauteur du village Kolou, Kambale Kamabou, héritier cadre de cette citoyenne, rapporte que la victime s'est miraculeusement échappée des griffes des terroristes. Toutefois, son engin roulant a été réduit en cendres, y compris le sac de cacao qu'il transportait, ajoute-t-il. Les usagers de ce tronçon sont appelés encore une fois à la vigilance au regard de la résurgence, l'activisme et surtout l'activisme persistant du groupe terroriste ADF dans cette zone. Écoutons Kambale Kamabou héritier.
3: Le motard qui conduisait cette moto, il s'est échappé par la grâce de Dieu. Il est entre les mains de nos forces royalistes FARDC UPDF à Mukondi. Oui, le message que je dois donner aux populations qui fréquentent souvent cette route Eringeti-Kainama, d'être très vigilants, parce que quand l'ennemi commence encore à nous tenter par les embuscades comme ça, il faut être très vigilant. Si vous observez soit le problème, il y a soit des cas suspects dans la route, et arriver directement auprès des services de sécurité pour qu'ils s'occupent avec certains pour aller regarder réellement qu'est-ce qu'il y a là-bas. Le cultivateur qui cultive vers la route Mukondi, Bangole, Seka, Mungum, Mukedi, vers Moulo, Makembi, Chuchubo, il faut être très vigilant, parce que

0: Nous venons d'écouter encore, il y a l'hémorragie des ADF dans notre entité. Vous connaissez que ces gens-là ne veulent pas que nous puissions continuer avec notre travail.
1: Et puis, hier vendredi, c'était la journée de lutte contre le terrorisme. Elle a été instituée dans le but de rendre hommage aux victimes des actes terroristes et à renforcer la coopération internationale contre ce fléau, mais aussi de promouvoir la prévention de l'extrémisme violent à travers le monde. Nikaz Kibel-Bel-Oka, analyste sécuritaire dans la région des Grands Lacs, estime que pour honorer la mémoire des victimes des massacres des terroristes ADF, il faut conscientiser la population sur la réalité afin que tout le monde devienne acteur dans la lutte. Selon le journaliste, la collaboration de la population avec les services de sécurité pour mettre fin à cette nébuleuse reste la meilleure façon de rendre hommage aux victimes. Il est au téléphone de Roger Mouliata. L'élément n'est pas disponible pour l'instant, mais signale la réalisation. Et puis, pour terminer ce journal, nous l'annoncions d'ailleurs, au sommaire, trois personnes ont été tuées par des inconnus armés dans la nuit de jeudi à hier vendredi, en ville de Béni. Des sources locales rapportent que les victimes regagnaient leur domicile au quartier Boutanouka, dans la commune de Béou, à bord d'une voiture aux environs de 19h. Avant d'être surpris par des présumés bandits qui étaient, eux, en moto, arrivés à l'entrée de la parcelle, les bandits ont tiré à bout portant sur eux. Les balles ont atteint le père du ménage du nom de Kalepa, changeur de monnaie de profession, et son épouse, Julepa. Les deux ont succombé de leurs blessures quelques minutes après. Swabrick Kenda Kenda, président de la société civile noyau communal de Béou, qui confirme le fait, indique que la troisième victime était un passant surpris par ces malfrats. Au cours de cette attaque, deux autres personnes ont été blessées et acheminées à l'hôpital pour des soins médicaux. La coordination de la société civile de Béni, elle, dénonce ce qu'elle qualifie de la montée du taux de criminalité urbaine à Béni. Elle appelle les autorités compétente à diligenter des enquêtes pour identifier et sanctionner les auteurs. Et c'est par là que ce quart d'heure d'info se termine sur RTVH. Madame, Monsieur, merci de nous avoir supportés, d'avoir supporté la qualité de notre voix ce matin. Le plaisir tout de même était énorme pour nous de vous servir, parce que c'est notre devoir en tout cas vous informer tous les jours. Gardez l'écoute, c'est déjà le week-end et les programmes de RTVH sont bien adaptés pour accompagner vos moments forts. Tout de suite sur le journal des sports. Et ne l'oubliez pas, l'info reste à continu sur le www.rtvh.net pour vous informer quand vous voulez et où vous voulez.
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4: Ravi de vous savoir tellement nombreux et nombreux à l'écoute de la radio-télévision Victoire Horizon. Nous vous accueillons dans cette nouvelle production sportive. L'association sportive New qui s'est inclinée 2-1 devant l'Union sportive qui tinquait ce vendredi au stade de l'Amitié de l'Itave. Un match d'entraînement, les abeilles qui multiplient leurs rencontres de fixation pour tester la cohésion du groupe avant le coup d'envoi du championnat national de Ligue 2, concède ce revers alors qu'elle reste sur une victoire à enregistrer la semaine dernière face à l'Union sportive Moutchanka sur le score 2-0. De ce côté, l'Union sportive Kitenke signe un succès face à une équipe expérimentée dans le cadre de sa préparation pour le championnat local de football de la Tande urbaine de Boutembo. En Ligue de champion de la CAF, le tout-puissant Mazembe accueille la formation ghanéenne de Medeama Sporting Club ce samedi 12 septembre dans son temple de Kamalondo à Lubumbashi. Ce match retour du premier tour préliminaire intervient après le succès des Corbeaux à l'extérieur, victorieux 1-0 lors de la manche aller au Ghana. Très confiant en va le coup d'avoir l'entraîneur du tout-puissant Mazembe, Silman Rao, a réaffirmé sa détermination à décrocher la qualification lors de la conférence de presse d'avant-match tenue ce vendredi à Lubumbashi. Je vous propose de l'écouter dans cet extrait.
5: C'est vrai, des fois tu joues bien et tu ne gagnes pas le match. Des fois tu fais un match catastrophe. Tu gagnes. C'est vrai, on va corriger les erreurs parce que c'est vrai, je n'étais pas satisfait. Et on est en préparation et avec le temps, on va voir le vrai jeu de Mazembe. C'est vrai, on a mis une stratégie par rapport à les joueurs qui sont de la vitesse devant. Très important. Tout d'abord, de gagner à l'extérieur, c'est pas facile. Pour moi, c'est pas un avantage. C'est un match, c'est un score piège. Là, on doit terminer le travail ici à Kamalondo. De dire que c'est bon, on est qualifié, non. Et respect à l'adversaire, et là, c'est chez nous, c'est de gagner. Donc, c'est ça l'objectif.
4: En Coupe de la Confédération, le Darin Club Virunga de Goma affrontera la formation des Bazar Braves ce dimanche 13 septembre. La rencontre délocalisée se jouera à Pretoria en Afrique du Sud. Pour le compte du match retour du premier tour préliminaire, les Montagnards sont donc attendus sur le sol sud-africain pour disputer leur première explication effective sur le terrain de cette campagne continentale. Et pour finir, amis sportifs, sachez que le sélectionneur de la RDC, Sébastien Desabres, a officialisé la liste des 28 léopards retenus pour les deux premières journées des éliminatoires de la CAN 2027. La réception du Madagascar le 24 septembre à Kinshasa et les déplacements face au Zimbabwe le 28 septembre à Harare. Dans les cages, l'absence sur blessure de Lionel Mpassi profite à Mathieu Epolo Dimitri Berto et au portier local Nathan Thibou du Football Club Les Aigles du Congo. En défense, le capitaine Chassel Mpempa est épaulé par Aroan Bisaka, Gedeo Kaloulou, Kevin Pedro, Joris Kayempe, Steven Kapwadi, Arthur Maswaku, Jordi Makenko, Axel Twansebe, William Kampwala et Dylan Bantoubisika. Au milieu de terrain, le sélectionneur fait appel à Noah Sadik, Samuel Mutusami, Edo Kayempe, Kalael Mukau, Nathan Pampa, Ezekiel Bantuzi, Nathanael Mpuku, Brian Chipen, Kameshak, Elia, Théo Bonkonda et Stanil Idumbo. En pointe, l'animation offensive est confiée à Afamiko Pululu, Johan Wissa, Simo Banta et Fisto Mayele. Amis sportifs, c'est par là que nous bouclons complètement cette chronique sportive. Merci à vous toutes et à vous tous de l'avoir écouté.
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6: Bienvenue dans ce nouveau numéro de la revue de presse. Ravi de vous le présenter. Souvenez-vous, il y a quelques jours, je vous parlais des incendies qui font rage à Kinshasa et à Bukavu, au sud de Kivu. Et dans ce nouveau numéro, on s'intéresse à nouveau à la ville de Bukavu, où on a pris justement un nouveau cas d'incendie. D'ailleurs, la presse locale et régional y consacre des pages. RTVH.net par exemple titre: une vingtaine d'élèves meurent dans un incendie à Bukavu. D'après notre site, plus de 27 élèves sont morts jeudi 10 septembre à Bukavu, une ville sous occupation de rebelles de l'AFC M23. À la suite d'un cas d'incendie, le drame est survenu dans l'avant-midi sur les avenues Kacheke 3 et Founou B, respectivement au quartier Bouolo, Kacha et Moussala. Selon de témoignages relayés par plusieurs médias locaux, le feu d'origine inconnue s'est réparti de Kacheke 3, non loin de l'école primaire Fouraa. Le flamme s'est serré rapidement propagé jusqu'à Founou B. Incendie et Bukavu, ça fait un encore de mort, s'exclame de son côté Agora Grand Lac. Le site d'information Gumatracien note que d'autres sources vont plus loin en évoquant 26 morts, dont 20 petites filles et 6 petits garçons. À ceci, des maisons et biens emportés dans les quartiers Founou et Simpunda, de familles qui ont perdu durant ces drames. Les corps de victimes ont été acheminés à l'hôpital général des références alors que d'autres ont été conduits aux cliniques universitaires de Bukavu. dans ces endroits, écrit Agora Grand Lac, des familles font des va-et-vient pour identifier les corps en attendant l'enterrement des victimes. Alors pour tenter de limiter le dégât, un camion anti-incendie du Rwanda a franchi la frontière en guise d'intervention. Ici, cet engin a été confronté aux problématiques de l'urbanisme et des montagnes de la capitale provinciale du Sud-Kivu. En moins d'une semaine, poursuit le média en ligne de Goma, la commune de Kadutu a été frappée à 3 reprises. Dimanche dernier, une dizaine de maisons ont été réduites en cendres avant qu'un autre incendie ne cause mardi des dégâts matériels aux côtés des maisons parties en fumée. Pour rester dans ce registre, jetons un cil au Volcan News qui titre « Incendie à Bukavu, différents bilans, mais plusieurs messages de compassion ». Cet autre média en ligne de la ville de Goma rapporte que l'incendie a suscité de nombreuses réactions au sein de la classe politique et de la société civile congolaise. Moïse Katumbi, cité en une du média, a dénoncé, je cite, « un drame absolu » et appelé à des mesures urgentes afin d'éviter que de tels incidents ne se reproduisent. Le prix Nobel de la paix Denis Mukwege, originaire de Bukavu, a également réagi, critiquant la gestion de la ville et estimant que cette tragédie ne devait pas être réduite à un simple fait divers. La première dame Denise Nyakero a pour sa part exprimé sa compassion aux familles endeuillées, tandis que le sénateur Bahati Lukwebo a attiré l'attention sur les difficultés d'accès dans plusieurs quartiers de Bukavu, qui compliquent l'arrivée des véhicules de lutte contre les incendies. Merci à tous de nous avoir écoutés. C'était le dernier numéro de cette semaine. En tout cas, ravi de vous l'avoir présenté. Je vous souhaite un fructueux week-end. Et on se dit donc à bientôt.
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7: Ravi de vous savoir nombreux, auditeurs auditrices, à l'écoute de la page météorologique sur votre radio. De plus légère, c'est le temps annoncé l'avant-midi de ce samedi 12 septembre 2026. En ce moment, la température ressentie varie entre 16 et 24 degrés Celsius. L'humidité bouge entre 66 et 90%. Les vents soufflent vers le nord-ouest avec une vitesse de 4 à 11 km par heure. L'après-midi, la température bascule entre 23 et 25 degrés Celsius. L'humidité nage entre 51 et 80%. Le vent se dirige vers le nord-est avec une vitesse de 4 à 14 km par heure. Enfin, la soirée, soit à l'intervalle de 18h et minuit, ce sont des pluies battantes qui sautent au rendez-vous. Pendant ces temps, la température est évaluée entre 17 et 21 degrés Celsius. L'humidité, elle, passe de 85 à 96%. La direction du vent est le nord avec une vitesse de 4 à 7 km par heure. Le soleil se lève à 5h56 et se couche à 18h03, tandis que la lune se lève à 5h59 pour se coucher à 18h20. En somme, retenez que la journée de ce samedi s'annonce moyennement humide. Le port de départ déçu ne gênera pas du tout. C'est la fin de cette page météorologique. Merci infiniment à vous tous, auditeurs et auditrices, de l'avoir écouté. Bonne suite des temps chez vous, accompagné des programmes de la RTVH.
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0: précis et chiffré sur l'exploitation de l'or. L'Afrique du Sud prête à extrader aux États-Unis des Nigérians suspectés d'arnaques sentimentales en ligne visant des centaines de femmes. Et puis Céline Dion, superstar mondiale, la chanteuse québécoise remonte sur scène ce soir, certes à côté de Paris, mais elle peut compter sur des fans dans le monde entier. Illustration fredonnée, bien sûr, au Nigeria dans une dizaine de minutes. Une cérémonie organisée donc tout à l'heure dans l'enceinte de l'hôpital général de Bukavu, ville supervisée par l'AFC-M23. Nous sommes dans la province congolaise du Sud Kivu, ville en deuil après les incendies d'avant-hier qui ont ravagé deux complexes scolaires dans la commune de Kadutu qui fait partie de la ville. Au moins 27 morts selon plusieurs sources sanitaires. Les dépouilles des jeunes victimes devraient être rendues aux familles dans les heures qui viennent. Des familles qui étaient déjà nombreuses hier à se rendre à la morgue. Précision d'Amélie Tullet avec nos correspondants dans la région.
1: Accroupi devant le capot de son véhicule, Moïse est effondré. C'est lui qui a conduit son jeune frère à l'école le matin de l'incendie, ne pouvant imaginer alors qu'il le voyait pour la dernière fois.
2: Quand je me rappelle que je ne verrai plus mon petit Claude, vraiment, je ne sais pas exprimer ma douleur.
1: Moïse a aussi trois petits cousins qui ont pu échapper aux flammes. Il se demande ce qui sera fait pour leur scolarité.
2: J'ai constaté que les deux écoles sont complètement brûlées. Il n'y a plus rien.
1: Un peu plus loin, Martha est venue soutenir son amie qui a perdu sa petite fille, âgée seulement de 8 ans.
3: Le cœur me fait encore très très mal. Enterrer autant d'enfants, c'est une perte. Ils ne reviendront plus. C'est vraiment une perte.
1: Dans son bilan, l'AFC-M23 compte parmi les victimes 20 fillettes et 6 garçons. Patrick Loubala est chef du quartier Moussala.
4: On doit d'abord préparer les funérailles des élèves qui ont perdu leur vie. Et après, on ne sait pas si on va orienter les élèves dans d'autres écoles. Ça va dépendre des autorités et l'appréciation des parents.
1: Trois autres incendies se sont produits hier à différents endroits de Bukavu. Le deuil décrété par l'AFC-M23 durera jusqu'à demain dimanche.
0: Et pour comprendre l'ampleur de ce désastre à Bukavu, nous recevions hier sur cette antenne Guilain Amani, urbaniste enseignant à l'Université catholique de Bukavu. Vous pouvez réécouter cet entretien sur RFI.fr. La RDC est cette septième province concernée par Ebola, le sud Ubangi, frontalier de la Centrafrique. Un malade décédé dans cette province. Les autorités annoncent avoir identifié et mis sous surveillance plusieurs cas contacts. Les derniers chiffres de cette fièvre hémorragique Ebola font état de 3398 décès et 7022 cas confirmés. 12 jours ce matin sans nouvelles de Moussa Kaka, notre confrère nigérien que vous avez entendu raconter l'actualité de son pays pendant des années sur notre antenne. Notre confrère donc disparu depuis le soir du lundi 31 août. Il quitte alors les locaux de sa radio-télévision Saraounia sans jamais parvenir à son domicile. Personne ne l'a vu depuis cette date, surlendemain de la violente mutinerie qui a touché Niamey. De nombreuses organisations internationales demandent aux autorités de transition de tout mettre en œuvre pour retrouver sa trace. Et des organisations nationales s'y joignent également, comme le SINPIX, syndicat des professionnels de l'information et de la communication du Sénégal. Moustapha Cissé en est le secrétaire général.
5: Nous avons reçu cette information qui, entre guillemets, essaie de nous faire comprendre que c'est une disparition. C'est un peu aberrant parce qu'avec les nouvelles technologies, même un objet ne peut pas disparaître pendant 24 heures sans être retrouvé. A fortiori, un journaliste, depuis le mois d'août, ce n'est pas possible. Voilà, nous interpellons la FIJ, Fédération internationale de journalistes, et la FAJ également, Fédération africaine de journalisme, à prendre ce problème à bras le corps, parce que ça dépasse les frontières nigériennes et que ce genre de pratiques arrivent régulièrement. Et maintenant, pour mettre fin à ça, il faudrait vraiment des mesures fortes. Donc, il urge maintenant de mettre les barrières autour de tout ça.
0: Moustapha Cissé, secrétaire général du SINPIX au Sénégal, propos recueillis par Magali Lagrange. Le Niger, où la télévision d'État annonçait hier la nomination d'un nouveau chef d'état-major, le général de brigade Mamansani Kiaou, nommé donc chef d'état-major des armées. Il était jusque-là chef d'état-major de l'armée de terre. Il remplace à son poste le général Moussa Salahou Barmou, dont les raisons du limogeage n'ont pas été précisées. Les autorités marocaines finissent par s'exprimer plus d'un mois après les événements de Ceuta, lorsque 70 000 personnes pénètrent dans cette enclave espagnole au nord du royaume. Pour rappel, l'Association marocaine pour les droits humains parle de 141 morts sur ce passage particulièrement périlleux. En Espagne, de nombreux partis de droite et d'extrême droite mettent en cause le Maroc et le rendent responsable de cette crise. D'où ce communiqué donc du ministère marocain des Affaires étrangères. Ils mettent en garde Mathias Reynal contre l'instrumentalisation de cette tragédie à des fins politiques.
6: Des autorités marocaines sont sorties de leur silence via un communiqué du ministère des Affaires étrangères. Voilà plusieurs jours qu'elles sont mises en cause et que la pression s'accentue après la fuite, notamment d'un rapport de la police espagnole qui fait état de la permissivité des forces de sécurité marocaines lors de la crise de Ceuta. Dans son communiqué présenté comme une mise au point, le ministère des Affaires étrangères marocain rappelle, je cite, la relation de bon voisinage dans laquelle le royaume a choisi de s'inscrire avec l'Espagne, évoquant les principaux domaines de coopération, l'économie et la sécurité. Mais les tensions s'accumulent depuis la crise de Ceuta. Dans ce contexte, le ministère des Affaires étrangères s'interroge. Pourquoi maintenir le réquisitoire contre le Maroc alors qu'aucun fait ou rapport n'établit l'implication des autorités marocaines? Le ministère dénonce la surenchère populiste où sont tombés certains partis espagnols. Le royaume refuse d'être un fonds de commerce préélectoral, conclut-il. Mathias Reynal, Casablanca, RFI.
0: Il est 6h37 à Casablanca.
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0: Et même heure à Bangui, où la principale plateforme d'opposition dresse un bilan très critique des 6 premiers mois du nouveau mandat du président Touadéra. Le BRDC fustige pêle-mêle un manque encore des services sociaux de base, des opportunités économiques trop faibles, un quotidien toujours trop éprouvant pour la majorité des Centrafricains. Lors de cette prise de parole devant la presse, Martin Ziguélé, porte-parole de ce bloc républicain pour la défense de la Constitution, pointait aussi un autre domaine bien spécifique, celui de l'exploitation de l'or sur le territoire centrafricain.
8: L'exploitation minière, selon le gouvernement lui-même, aurait connu un boom important en 2025-2026 et le gouvernement lui-même a déclaré que plus de 100 permis miniers suivis d'exploitation effective auraient été accordés en 2025-2026. Les chiffres qui circulent évoquent plus de 300 milliards de francs CFA de valeur annuelle d'exportation de l'or centrafricain à l'extérieur du pays. Notre question est simple. Le président Touadéra et son gouvernement peuvent-ils expliquer directement au peuple centrafricain pourquoi alors le budget de l'État enregistre-t-il moins de 5 milliards de francs CFA d'impôts et de taxes issus du secteur de l'or? Le président Touadéra et son gouvernement peuvent-ils dire au peuple centrafricain qui exactement exploite le gisement d'or de Ndassima en indiquant les informations légales et réglementaires sur le rendement fiscal de cette mine-là et sur les retombées effectives au trésor public centrafricain?
0: Martin Ziguélé, les propos recueillis par Rolf Steph Domialeux. De son côté, le président Faustin Archange Touadéra défendait ces dernières semaines un bilan bien différent. C'était lors de sa déclaration de la mi-août, lors de la fête de l'indépendance. Le chef de l'État affirmait que le pays avait réalisé d'importants progrès depuis son arrivée au pouvoir il y a 10 ans dans les domaines de la sécurité, de la santé, de l'énergie ou encore de l'éducation. Le gouvernement reconnaissait toutefois qu'il restait de nombreux défis à relever. L'Afrique du Sud en passe d'extrader des Nigérians vers les États-Unis. C'est l'unité spéciale de la police contre le crime organisé qui l'annonce, les Hawks, qui expliquent que ces 6 hommes, en détention depuis 5 ans, sont suspectés de faire partie d'un groupe criminel nigérian transnational et d'avoir organisé des arnaques en ligne, soutirant des millions d'euros à des dizaines de femmes, notamment américaines. Que sait-on d'eux, Lisa Fabian, et des accusations dont ils font l'objet ?
9: Les 6 Nigérians extradés vers les États-Unis ont été arrêtés en 2021 lors d'un vaste coup de filet en Afrique du Sud. Ils sont soupçonnés d'appartenir au célèbre culte nigérian des Black X, un vaste réseau criminel implanté dans le monde entier. Les autorités américaines les recherchent pour des faits de fraude et de blanchiment d'argent liés à des escroqueries au sentiment sur Internet. Ils auraient ciblé plus de 100 femmes aux États-Unis auxquelles ils auraient soutiré plus de 5 millions d'euros. Leurs victimes étaient surtout des retraités prise au piège d'arnaques sophistiquées. Le porte-parole des Hawks, l'unité spéciale de la police sud-africaine, a précisé que les 6 individus seraient transférés aujourd'hui d'un centre pénitentiaire du Cap pour être remis à des agents du FBI et des services secrets américains qui ont fait le déplacement jusqu'en Afrique du Sud. La police sud-africaine se félicite de cette extradition rendue possible par une étroite collaboration avec Interpol et les services américains.
0: Lisa Fabian, un mot de la Guinée où l'activiste Bellaba a été remis en liberté hier. Il avait été interpellé début août à Conakry. Le tribunal de première instance de Dixine l'avait condamné à 6 mois de prison, dont 5 avec sursis et 40 millions de francs guinéens d'amende pour injure et diffamation par le biais d'un système informatique. Et cela après une publication qui visait notamment le premier imam de la mosquée de Faisal. Elle évoque au choix les plus beaux déchirements de l'amour, un dessin animé qui a marqué toute votre enfance, ou bien la bande originale d'un film cultissime. Elle est une artiste à part qui fait dire que chacun peut voir Céline à sa porte. Céline Dion sur scène, ce soir à Paris, retour en live malgré la maladie qu'elle combat, et après 6 ans d'absence, ce sont les Parisiens et les Parisiennes qui ont le privilège de la voir pratiquement à domicile. Mais la chanteuse québécoise fredonne dans les cœurs du monde entier. À Yaoundé, ce sera notre reportage grand format tout à l'heure, et chez les voisins nigérians aussi. Illustration, Harmonie Pondinyaga.
10: Lorsqu'on l'interroge sur son premier souvenir de la chanteuse québécoise, Valérie, responsable événementielle, évoque un dessin animé qu'elle a regardé à de nombreuses reprises.
11: La Belle et la Bête. Je sais que la bande originale a été interprétée par Céline Dion. Puis j'aime vraiment ce dessin animé, La Belle et la Bête. C'était mon Disney préféré et j'avais toujours cette chanson en tête.
10: Bien avant la déferlante Afrobeats, au début des années 90, le public nigérian plébiscite les divas, ces chanteuses à voix, comme Whitney Houston ou Mariah Carey. Les chansons de Céline Dion, comme My Heart Will Go On et All By Myself, servent à illustrer les déboires amoureux dans les films de Nollywood. Mais pour Adé Kounlé, Céline Dion, c'est avant tout la référence des hymnes à l'amour.
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13: Par le passé, elle a chanté de très belles chansons d'amour. Elle représente un symbole d'amour, de perfection. Quand on pense à elle, on est porté par l'émotion.
10: Si bien que ses ballades demeurent des incontournables à jouer lors des fastueux mariages nigérians, confirme Eben, bassiste professionnel.
14: Dès qu'il demande de la musique douce, elle entre forcément dans cette catégorie et il faut la jouer.
10: Et si vous la préférez en version locale, une chanteuse surnommée Funke Céline Dion a même enregistré une version en Yoruba de la chanson If That What It Takes, sortie en 1992. Harmonie Pondinyaga, Lagos, RFI.
0: Voilà, Céline Dion traduite, exportée partout dans le monde. Il est 7h43 à Paris. Clotilde Dumais, c'est à vous.
15: Merci beaucoup Édouard Dupénoit. On va évidemment reparler de Céline Dion tout au long de ce RFI matin. En attendant, le prochain quart d'heure, on va le passer avec vous deux, Sophie Pouzrat et Newton Ahmed Barry. Bonjour à tous les deux.
16: Bonjour Clotilde.
17: Bonjour Clotilde, bonjour à tous.
15: Sophie, votre vue de presse dans un instant.
17: Eh bien, on va parler d'économie avec les BRICS notamment et Céline Dion aussi.
15: Oh, surprise. Newton Ahmed, votre analyse cette semaine.
16: Tshisekedi, faute de réussir la paix à l'Est, veut cohabiter avec la guerre. Prolongation, troisième mandat, on le décrypte incessamment.
15: Dans quelques minutes.
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15: Mais d'abord un rappel de l'actualité de ce samedi 12 septembre. Les rebelles houthis contrôlent désormais le stratégique détroit de Bab el-Mandeb. Offensive éclair des alliés de l'Iran vers la côte yéménite sur la mer Rouge qui isole davantage encore l'Arabie Saoudite. Déjà bloquée du côté du détroit d'Hormuz, Riyad a même dû fermer temporairement hier son oléoduc Est-Ouest qui lui permet de contourner justement Hormuz. La zone a été visée par des drones en provenance d'Irak. Un coup dur pour Flavio Bolsonaro au Brésil. À moins d'un mois de l'élection présidentielle, le candidat conservateur est visé par une enquête pour corruption et blanchiment. Jusqu'à présent, le sénateur, fils aîné de l'ancien président Jair Bolsonaro, était au coude à coude dans les sondages avec l'actuel dirigeant Lula. Le déraillement d'un train dans le nord-ouest de la France. Hier soir, 44 blessés, dont une jeune femme évacuée en urgence absolue. Ce train reliait les villes de Rouen et Caen. 130 pompiers ont été mobilisés sur cet accident dont on ne connaît pas pour l'instant la cause. Et puis la fin de la Mostra de Venise, le festival italien de cinéma qui dévoile son palmarès ce soir. Après 10 jours de compétition et une 83e édition très politique, le film NASA, réalisé par les journalistes d'investigation Yuval Abraham et Rachel Zor, pourrait prétendre au Lion d'Or, film sur les agissements de l'armée israélienne dans la bande de Gaza. L'actualité sportive aussi. Les sports, on en parle avec vous. Bonjour Babacar Diarra.
19: Bonjour Clotilde.
15: En football, d'abord, le TP Mazembe doit assurer à domicile pour s'approcher d'un retour en Ligue des Champions.
19: Les Corbeaux de Lubumbashi sortent d'une saison sans coupe interclub. Pour la faire oublier, les Congolais sont sur la bonne voie après leur victoire 1-0 au Ghana sur le terrain de Medeama en match aller du premier tour préliminaire. Une avance qu'il faudra conserver cet après-midi devant leur public. Tous les ingrédients semblent réunis pour éviter une désagréable surprise. Pascal Mwangala.
20: Pour le coach franco-algérien Slimane Rao, le score du match aller est à oublier.
21: D'abord, de gagner à l'extérieur, c'est pas facile. On a vu que c'était un match difficile. Pour moi, c'est pas un avantage. C'est un score piège. Donc là, on doit terminer le travail ici à Kamalondo.
20: Pour y parvenir, L'entraîneur de Mazembe a mis en place un plan pragmatique.
21: C'est la Champions League, être costaud, trouver l'équilibre derrière, solide, devant, efficace. Et c'est ça, c'est tout le monde qui attaque, tout le monde qui défend. Montrer que voilà, aujourd'hui c'est la vraie Mazembe et on est là pour gagner et pour aller le plus loin possible.
20: Et ce ne sont pas les talents qui manquent dans l'actuel nid des corbeaux. Le latéral droit togolais de 31 ans, Abdoul Bodé, est arrivé cette saison.
2: C'est possible avec la qualité que je vois dans le groupe. Il y a beaucoup de talent. Il faut faire confiance à tout le monde. Ça passe par le travail. On a confiance au coach. Il fait beaucoup d'efforts pour nous aider à s'améliorer. On demande aussi l'appui des supporters. C'est très important pour nous pousser à décrocher la qualification.
20: Un public qui n'avait plus assisté à un match de Ligue des Champions de son club toute une saison va en demander un peu plus. Le maître mot reste l'unité de toutes les composantes du club autour des joueurs et de la célèbre devise « Impossible n'est pas Mazembe » pour ensemble fêter le retour sur la scène internationale. Pascal Mangala, Lubumbashi, RFI.
19: TP Mazembe, Medeama, coup d'envoi, 14h temps universel. Une chose est sûre, il n'y aura pas deux clubs congolais en phase de poule de Ligue des Champions après l'élimination hier des Aigles du Congo, renversés par les Rwandais de l'APR. Le club de l'armée s'est imposé 3-0 dans un stade Amahoro de Kigali en ébullition. Sauf immense surprise, il devrait croiser au deuxième tour le Zamalek du Caire avec l'espoir d'une première participation historique à la phase de groupe.
15: Côté sénégalais, en attendant Tengueut en Ligue des Champions demain, le Diambars FC a une mission remontada en Coupe de la Confédération.
19: Le club de Sali part avec 2 buts de retard suite à sa défaite 3-1 en Tunisie sur le terrain de l'Espérance Sportive de Zarzis. Dos au mur, les Grenats ont la matière pour atteindre leur objectif selon le coach Hassan Faye.
3: Le premier atout, je pense, c'est déjà de jouer chez nous. Ça, c'est déjà un atout d'avoir son public avec soi. Et le deuxième atout, c'est d'avoir... On connaissait l'adversaire, mais on ne s'était pas frotté. On avait juste vu quelques vidéos, etc. Mais on connaît maintenant sa vraie valeur pour les avoir joués il y a une semaine. Maintenant, on a bien préparé le match. Le reste, maintenant, c'est de faire tout pour que notre plan de jeu marche. Si notre plan de jeu marche, on travaille bien et le reste est au contrôle.
19: Sanfay au micro de Baba Karfal, Diambars Zarzis. Coup d'envoi 17h, temps universel à Dakar.
15: Et puis au Niger, le nouveau sélectionneur est algérien.
19: Nabil Néguiz succède au Marocain Badou Zaki à la tête du MENA. Son objectif fixé par la Fenifoot est simple, qualifier la sélection pour sa première CAN depuis 2013. Le technicien de 59 ans venait d'occuper un poste d'adjoint de Vladimir Petkovic sur le banc algérien. Néguiz entamera son mandat par 2 matchs qualificatifs à la prochaine CAN, le 25 à domicile face au Lesotho, puis le 29 sur la pelouse du Gabon.
15: Babacar Diarra pour les sports. Votre revue de presse, Sophie Pouzrat, avec donc à la une le coup d'envoi du sommet annuel des BRICS à New Delhi.
22: Mais c'est donc l'Inde qui accueille cette édition, regroupant une dizaine de pays au total, les pays fondateurs des BRICS et les membres du groupe élargi. Parmi les invités qui seront reçus par le Premier ministre indien Narendra Modi, on compte le président russe Vladimir Poutine, mais aussi le dirigeant chinois Xi Jinping. Et c'est tout sauf anecdotique. La dernière venue du président chinois en Inde remonte en effet à il y a 7 ans, quelques mois avant que l'affrontement militaire dans l'est du Ladakh ne porte les relations bilatérales à leur point le plus bas depuis des décennies, rappelle le journal indien Hindustan Times, qui se demande à cette occasion où en sont les relations indo-chinoises aujourd'hui. Car bien que les deux parties aient depuis pris des mesures en vue d'une normalisation, le différend frontalier et un important déficit de confiance continuent de peser sur leurs relations. Le journal poursuit en citant une analyse de Reuters selon laquelle les entreprises des deux pays continuent de se heurter à des obstacles liés aux autorisations d'investissement, aux visas et aux restrictions sur les équipements industriels. Mais l'espoir d'un dégel final des liens entre les deux puissances offrirait des opportunités pour mieux aligner les intérêts politiques et économiques, selon le quotidien, et qui rappelle que les deux pays sont confrontés aux pressions commerciales américaines. Même son de cloche dans les pages du China Global Times, pour qui la rencontre entre Narendra Modi et Xi Jinping sera au centre de l'attention durant ce sommet. C'est le signe d'une dynamique positive et stimulant leur développement continu, veut croire le journal, avant de citer les propos d'une chercheuse spécialiste des relations entre Pékin et New Delhi. Si l'Inde et la Chine peuvent parler d'une seule voix, le monde sera obligé d'écouter.
15: En tout cas, de New Delhi à Paris, c'est une voix particulière que des milliers de fans attendent de pouvoir écouter.
17: Mais je sais que vous attendez avec impatience que je vous en parle, hein, Clotilde. Hein. Une impatience est bien partagée par les centaines de milliers de fans de Céline Dion, l'incontournable diva québécoise, et qui fait son retour sur scène après 6 ans d'absence, hein, vous l'avez sans doute entendu, et qui n'y va pas de main morte hein, pour sa reprise. Une série de 26 concerts au total programmés dans la capitale française qu'elle affectionne tant. Toutes les dates sont complètes depuis longtemps. Plus de 800 000 billets ont été vendus, ce qui devrait générer environ 200 millions d'euros, estime Libération, qui s'intéresse au concert de la star, un écosystème bien huilé qui rapporte gros, car il faut ajouter aux billets eh bien, les sponsors et les produits dérivés de la résidence. Eh bien, ce modèle de concert, au même endroit, n'est d'ailleurs pas seulement une bonne affaire pour la résidente en elle-même. La venue de Céline Dion à Paris devrait générer entre 500 millions et 1 milliard d'euros de retombées économiques en France. Ce sont d'abord les hôtels qui bénéficient de l'effet Céline en chérie le monde. Aux dates des concerts, les taux d'occupation progressent de 10 à 15 points et Libération a observé une hausse des tarifs pouvant aller jusqu'à 50% dans certains établissements. Autant dire eh bien, que les admirateurs de Céline Dion devraient mettre largement la main à la poche, prévoit Le Monde. Ils viennent de nombreuses villes françaises et pour 30% d'entre eux de l'étranger.
15: Oui, parmi les fans internationaux, certains viennent même du Québec, d'où la star est aussi originaire.
17: Pas question de manquer cela, hein, même s'il faut traverser l'océan, assure une journaliste québécoise dans les pages du Journal du Québec. Et ne lui parlez pas de la chasse aux billets pour Céline Dion. Pour elle, ça a commencé par un sprint, c'est devenu un marathon. Dans une tribune, elle fait le récit de sa recherche frénétique d'un précieux sésame, de l'échec des préventes et des courses aux loteries qui offraient un forfait pouvant aller jusqu'à 25 000 dollars. Quand même, c'est pas rien pour assister au show parisien. Et bien après plusieurs échecs, elle s'est résolue à casser sa tirelire et elle sera là pour le retour de la reine. Et j'aurai des étoiles dans les yeux, confie-t-elle, comme des milliers de fans. Une preuve de plus, Clotilde, hein, s'il vous en manquait, que les fans de Céline Dion iront où elle ira, qu'importe la place, qu'importe l'endroit.
15: Référence évidemment à l'Inde sceptique, la revue de presse de Sophie Pouzrat. Newton Ahmed Barry, vous vous posez cette question cette semaine sur RFI. En RDC, le dialogue inclusif est-il un piège? Alors que l'opposition annonce une marche mardi prochain contre un troisième mandat de Félix Tshisekedi, le président lui met en avant son grand dialogue pour la paix. C'est une manœuvre qui, selon vous, rappelle des précédents au Sahel.
16: Les chefs des juntes du Sahel ont compris qu'une crise sécuritaire insoluble, on ne s'épuise pas à la résoudre. On la cantonne, on s'en sert comme épouvantail pour ne jamais quitter le pouvoir. Tshisekedi, qui en vain, il faut le lui reconnaître, fait des concessions pour obtenir la paix, n'a pas toujours été bien récompensé en retour. Il pourrait donc être tenté de copier l'exemple venu du Sahel. Depuis 2021, le M23 tient, Goma est tombé en janvier 2025, beaucoup d'accords, Luanda, Washington, Doha, mais toujours rien. L'Est est une crise structurellement insoluble à court terme, mais un contexte de guerre peut devenir une opportunité politique.
15: Alors que fait Tshisekedi? Vous imaginez-vous un mécanisme en deux temps?
16: Premièrement, il cloisonne, il exclut le militaire pour gérer le politique. Il s'évite donc la synergie des crises. Il n'a pas l'avantage militaire à l'Est, une jonction AFC-M23 et C-64, c'est la perte du contrôle du processus. Le dialogue n'est pas fait pour régler la guerre. Il utilise la guerre comme argument. Pas d'élection sans paix à l'Est. Donc, il faut un pacte. Donc, il faut prolonger le mandat. Donc, il faut reviser la Constitution.
15: Deuxièmement, Newton Amène, il exploite les fragilités.
16: La CENCO n'est plus ce qu'elle était. De faiseuse de roi en 2016, elle est passée figurante. Tshisekedi sait ce qu'il lui doit depuis 2018. Il a depuis travaillé à s'en émanciper en la fragilisant au besoin. Le coup de grâce, c'est le poker menteur du 17 juillet. La CENCO SEC est faite médiatrice en chef, puis par ordonnance du 27 août, elle est réduite à simple équipe intégrée à une commission préparatoire pilotée depuis la présidence. En langage administratif congolais, intégrer veut dire neutraliser. par la même ordonnance, Tshisekedi atomise l'opposition en imposant Kinshasa pour abriter les discussions. Il exclut d'office Katumbi en exil et visé par des procédures intempestives. Et il met dans le vent, sauvant la RDC qui demandait un terrain neutre et un dialogue hors institution. C'est ce qu'un éminent membre du C64 appelle le dialogue corseté. Imposition du lieu, de l'ordre du jour, des participants et des conclusions écrites à l'avance. Au fond, le dialogue inclusif n'est pas fait pour inclure les Congolais, il est fait pour inclure le troisième mandat dans la Constitution.
15: Mais est-ce que Félix Tshisekedi a les moyens de conduire le processus jusqu'à la modification de la Constitution ?
16: Pour l'instant, oui. Alignement plutôt des planètes. Le processus a passé le Sénat le 15 juin et la Cour constitutionnelle le 28 juillet. Le dialogue est verrouillé. La crise militaire est séparée du processus politique, mais utilisée comme argument pour écrire une nouvelle concorde nationale. La CENCO-SCC est piégée. Si elle claque la porte, on l'accusera de refuser la paix. Si elle reste, elle bénit un processus qui prépare le troisième mandat, à moins que d'un commun accord avec le C64 et sauvons la RDC, ils ne réussissent à imposer une ligne rouge publique 2028, terminus pour Tshisekedi.
15: Le regard de Newton Ahmed Barry sur RFI. Le journal international à suivre dans quelques minutes. En attendant un petit avant-goût de ce qui va se passer ce soir à Paris, si vous n'êtes pas encore au courant, sachez que Céline Dion est de retour sur scène. Et qui sait, peut-être qu'elle interprétera ce titre. On ne change pas, en tout cas c'est le choix des programmateurs de RFI.

0: très célèbre de Céline Dion qui sera donc en concert dès ce soir à Paris. On en reparle dans le journal dans un instant et puis avec notre invitée Julie Escurignan dans un petit quart d'heure. A tout de suite sur RFI.
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3: Auditeurs, auditrices, l'RTVH, bienvenue à l'écoute de ces communiqués de l'Université officielle de Rwenzori. L'Université officielle de Rwenzori porte à la connaissance des anciens et nouveaux diplômés d'État ainsi que les diplômés AD des ITEM et IM que les inscriptions pour l'année académique 2026-2027 ont déjà débuté et se poursuivent tous les jours ouvrables de 8h juste à 15h30 à la paritora centrale de ce complexe administratif situé sur le boulevard Nyamwisi, route aérodrome Rwanda, quartier Kitulu, numéro 4. L'IOR organise les recherches scientifiques, les enseignements théoriques et pratiques dans les filières, mentions et domaines ci-après. Domaine des sciences de la santé, filière de la santé publique avec 3 mentions, épidémiologie, management des politiques et systèmes de santé, santé, environnement et développement durable, filière des sciences bucco-dentaires, domaine des sciences psychologiques et de l'éducation, filière des psychologies avec 3 mentions, psychologie clinique, psychologie du travail, psychologie scolaire, filière des sciences de l'éducation avec 2 mentions, pédagogie scolaire, administration et planification de l'éducation, filière de l'éducation à la paix, domaine des sciences économiques et de gestion, filière des sciences de gestion avec comme mention gestion financière, filière des sciences économiques avec comme mention économie de développement, filière d'informatique de gestion avec comme mention informatique appliquée à la gestion des entreprises, domaine des sciences et technologies, filière de biologie, gestion de l'environnement, géologie, la préparatoire pour les candidats qui fréquenteront le génie, filière de génie électrique, génie civil ou ingénierie des systèmes de transport routier, structure et ouvrages à et ouvrages d'art hydraulique et construction hydraulique, filière de génie informatique, filière de génie électronique, domaine des sciences juridiques, politiques et administratives, filière des sciences juridiques avec comme mention droit public, droit économique et social, droit privé et judiciaire, droits humains, filière des relations internationales, filière des sciences politiques et administratives, avec comme mention sciences politiques et sciences administratives et management, domaine des sciences de l'homme et de la société, filière des communications appliquées, avec comme mention presse, information et communication publique, communication stratégique des organisations, filière d'anthropologie, filière des études des genres, filière des études des genres, en partenariat avec l'école de genre de l'Université de Goma, filière des sociologies. Les éléments du dossier sont les suivants et doivent être fournis au complet dans une farde à tringle. Les bulletins d'inscription à l'IOR à retirer au service des inscriptions de l'université, photocopie du diplôme d'État pour les anciens diplômés ou son équivalent pour les étrangers, photocopie de la revue de l'inspection pour les nouveaux diplômés, photocopie des bulletins de 3e et 4e secondaire ou bulletins de 5e et 6e sous ancienne appellation, attestation de naissance, attestation de nationalité, attestation de mariage ou célibat, attestation de bonne vie et mœurs, attestation d'aptitude physique signée par un médecin d'État, 6 photos passeport des mêmes tirages, photocopie de la carte d'identité recto verso sur la même page, les curriculum vitae. Pour tout autre renseignement, contactez la paritora centrale de l'IOR qui vous souhaite la bienvenue dans ces hauts lieux du savoir. Fête à Boutembo, le 7 juillet 2026, c'est le secrétariat général académique de l'IOR, Dr Mboussa Maombi Masinda, professeur associé à Parafé. Et voilà, c'est tout pour ce carnet de communiqués. Merci de l'avoir écouté.
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0: Mesdames et messieurs fidèles auditeurs de la radio-télévision Victoire Horizon, c'est l'heure de notre émission Carte Postale. Carte Postale, c'est une émission qui vous fait découvrir différentes personnalités de la ville de Butembo, même également de la République démocratique du Congo. On en a une occasion. Aujourd'hui, nous recevons exclusivement Maître Jimmy Peruzzi. Il est acteur politique au sein de l'UNC, l'Union pour la Nation Congolaise de Vital Kamerhe. Il va parler sur les questions de l'heure, notamment la situation sécuritaire, la révision constitutionnelle, l'état de siège qui n'est pas encore levé et les développements dans la région. Et cette émission, c'est Carte Postale. Les moments, vous connaissez déjà Jimmy, Maître Jimmy Peruzzi, lui qui il est déjà reçu dans l'émission Carte Postale. Mais pour aujourd'hui, nous le recevons comme acteur politique. Et Maître Jimmy Peruzzi, bonjour et merci d'avoir répondu à l'invitation.
1: Bonjour Monsieur Angie Gislain, je salue au passage la communauté bivolaise avec laquelle je partage des moments difficiles qu'elle traverse, ainsi que la chance de parler aujourd'hui.
0: Merci. Vous connaissez la situation que traverse l'Est de la République démocratique du Congo. C'est une situation qui est caractérisée par des affrontements entre les FARDC appuyé par les patriotes Wazalendo.
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0: Ça, c'est dans la partie sud du.
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0: Et dans les Massissi, le Rutshuru, le Nyiragongo, mais aussi dans la partie grand nord, les FARDC font face au EDF qui massacre les populations civiles. Et comment, à votre niveau actuellement, êtes-vous en train d'analyser ces situations sécuritaires à l'est de la République démocratique du Congo?
1: Il faut déjà noter sur le plan sécuritaire que l'analyse globale, c'est que la province du Nord Kivu est en danger. Elle est en danger de balkanisation, elle est en danger permanent d'insécurité avec tout ce que nous connaissons dans la région, comme des massacres, notamment plus particulièrement de mes frères à Beni, notamment aussi de cette histoire du M23, qu'on appelle M23 abusivement, parce qu'en réalité, il s'agit du Rwanda qui tend effectivement, qui tend à obtenir la balkanisation du pays à partir de cette partie-là. Donc la situation, elle est très mauvaise et la confiance de la population est au plus bas dans la mesure où les institutions, en tout cas, sont complètement dépassées par la situation. Elles ne maîtrisent rien du tout et elles ont finalement plié à la seule stratégie de faiblesse, c'est-à-dire négocier sans plus oser établir un rapport de force cohérent. Donc on se retrouve là dans une situation confuse. Et donc je partage avec l'ensemble de la communauté nord-kivoussienne, surtout avec tous les analystes de la ville de Butembo, le fait que effectivement le Nord-Kivu semble de plus en plus oublié, abandonné.
0: Oublié, abandonné, pendant que c'est Vital Kamerhe, il est le président de l'Assemblée nationale, vous êtes toujours à ses côtés. Qu'est-ce que vous lui chuchotez à l'oreille pour que les choses changent à partir de l'Assemblée nationale?
1: Alors, le fait que Vital Kamerhe soit à l'Assemblée nationale ne rend pas la situation. Ne change pas en fait une situation qui est objective. Le Vital Kamerhe, il est à l'Assemblée, président de l'Assemblée nationale, et j'ai pu apprécier avec vous les efforts qu'il essaie de fournir, notamment avec ses balais diplomatiques au Canada, récemment à Paris, avec la présidente de l'Assemblée nationale, de la France. Aussi au niveau de la Côte d'Ivoire, en Afrique du Sud. Mais en fait, Ça, c'est au plus haut niveau. La population veut effectivement que des réponses concrètes arrivent le plus tôt. Il y a des pressions, effectivement, c'est nécessaire. Il y aura une solution à la fois diplomatique, à la fois politique interne. Mais nous, en tant que population, nous avons besoin des solutions. Je ne veux donc pas m'éloigner très loin de cette souffrance, de ces peines que les gens subissent, parce que si nous ne sommes pas aux côtés des institutions en affirmant réellement ou en assumant réellement ce qui se passe sur le terrain, les autorités penseront qu'il n'y a plus de problème et que tout est résolu. Donc, nous sommes aux côtés de l'honorable Vital Kamerhe pour lui dire exactement ce qui se passe et non pas avec des faux fuyants.
0: Les militaires FARDC sont sur les lignes de front. Il se peut des langues qui se délient deux fois. Bon, on ne sait même pas si c'est vérifié. En tout cas, ils ne sont pas bien pris en charge sur les lignes de front. Et à votre niveau, qu'est-ce que vous en savez ou qu'est-ce que vous suggérez si l'information là s'avère vraie hein?
1: Non, tout a déjà été dit sur les faiblesses dans lesquelles on laisse nos forces armées. Tout a déjà été dit. Des dysfonctionnements, beaucoup d'opérations dans les opérations, une prise à charge déficitaire ou tardive, et parfois des ordres contraires. Il y a tout a déjà été dit et moi je ne veux pas faire semblant en fait en disant que ce n'est pas vrai. Et donc moi je partage l'analyse de l'ensemble de nos analystes, notamment de la ville de Butembo, que je respecte beaucoup et qui suivent d'ailleurs de près cette situation, mieux que nous qui sommes à plus de 2000 km. Et donc, je ne peux pas commencer à émettre des doutes sur ce genre d'informations parce que ça ne fait que confirmer ce que nous, tout le monde a fait dit tout bas. Je pense effectivement qu'il y a des sérieux problèmes dans l'organisation de notre armée. Et c'est pour cela que aujourd'hui le gouvernement est obligé de préférer négocier au lieu effectivement de maintenir la pression militaire. C'est très mal à le reconnaître, mais il faut dire la vérité. Il y a des choses, des améliorations urgentes, nécessaires qui méritent d'être abordées clairement pour que la réforme de l'armée participe de la confiance, augmente la confiance de la population. La population n'aura pas davantage confiance dans son armée tant que tous ces problèmes-là, toutes ces tares-là, se constateront. Vous savez qu'au sud du territoire de Lubero, aujourd'hui, quand vous êtes là-bas et qu'on vous raconte ce qui s'est passé après la chute de nos entités Kanyabayonga, Kirumba, Kaina. Si on vous raconte des choses là-bas, ça fait froid au dos. Il y a par exemple des endroits où c'est plutôt nos militaires qui ont fini par piller, en fait, les biens de la population, alors qu'effectivement, on pensait que ce genre de choses ne pouvaient se passer que par les rebelles qui venaient à conquérir, qui viendraient à conquérir un espace. Il y a des cendres de santé. Et récemment, le secrétaire général Billy Kambale a offert un don à un centre de santé au sud du territoire de Lubero là-bas, qui était finalement déjà occupé par les militaires. Vous imaginez un centre de santé occupé par les militaires. Il a fallu négocier avec eux. Heureusement, son aura apaisé, l'armée a été compréhensive. Mais imaginez, les gens sont déjà dans la précarité, même les soins. Là où on les soigne, c'est occupé par nos militaires. Il y a tout un tas de choses hein, qu'on peut

0: 1,5 milliard de programmation destinée à la programmation militaire, c'est-à-dire un certain nombre de réformes aurait dû être visible jusqu'à aujourd'hui. Donc on peut quand même s'interroger si cet argent-là, on le sert ici à Kinshasa pour des réformettes dont on voit que difficilement les effets, ou si c'est délocalisé réellement vers les vrais besoins, parce que les vrais besoins de cette armée, là où l'armée, ce qui peut faire que la population soit fière de son armée, c'est des victoires militaires. Et donc c'est sur le théâtre des opérations, sur le terrain opérationnel, que les gens veulent voir concrètement qu'il y a réellement des changements. Et malheureusement, tous ces changements traînent à venir. Et donc il faut insister auprès des autorités, et c'est ce que nous faisons, pour que le Parlement joue pleinement son rôle. Et j'estime qu'avec le retour du président Vivekananda à l'Assemblée nationale, on verra quand même des choses changer, des vrais débats sérieux sur ce genre de questions revenir.
1: 1 milliard de dollars déjà décaissés pour la réforme de militaire. Et qu'est-ce qu'on peut faire pour que réellement cet argent soit destiné aux bénéficiaires? Parce qu'à vous écouter, l'argent serait détourné quelque part. Même le député Irakan de l'Itouri, lui, il ne mâche pas les mots. Il affirme réellement que l'argent serait détourné par des gens à Kinshasa. Et là que vous êtes, qu'est-ce que vous pensez qu'est-ce qui peut être fait pour que cet argent soit destiné aux bénéficiaires réellement?
0: Alors, tout ce que je dois demander, c'est que les services doivent fonctionner. La justice doit opérer. Le Parlement doit faire son travail, pas seulement de dénoncer dans les médias. On doit voir Irakan. Moi, je voudrais le voir déposer une question orale avec débat, déposer une interpellation. Pas seulement passer sur les médias, ça sert à rien, ça ne résout rien absolument. Et organiser même des contre-vérifications et produire des rapports, et ainsi de suite. C'est ça qui va faire changer. Il faut que nous ayons des députés qui sont coriaces, en fait, qui n'ont peur de personne, qu'ils soient de la majorité ou de l'opposition, mais qui peut prendre la responsabilité de faire son travail tel qu'il doit être fait. Donc il y a une plus lourde responsabilité qui pèse à l'Assemblée nationale, parce qu'elle est constituée des gens qui ont été élus par la population, alors que la justice aussi a un rôle, mais même si les juges n'ont pas une certaine légitimité politique. Donc la population sait effectivement que les députés ont des comptes à lui rendre, mais la justice, en tout cas, je pense que c'est plus à la nation qu'elle a beaucoup à rendre, effectivement, qu'elle fasse réellement son travail. Je peux saluer le courage politique, en fait, de l'actuel ministre de la Justice, même si, en fait, on semble s'apercevoir qu'il ne tape que sur les petits et jamais aborder les questions aussi cruciales que celles-là.
1: Vous parlez de la justice, réellement c'est la question que je voulais vous poser. Est-ce que vous croyez à cette justice pour que les détourneurs se retrouvent à prison, par exemple, s'ils sont condamnés?
0: C'est une question de volonté politique. En principe, les politiciens ont toujours utilisé la justice pour régler des questions mineures. Et c'est comme on le disait à l'époque de Voltaire, où on avait besoin de la religion pour que les travailleurs ne puissent pas voler la chèvre ou le bétail du propriétaire. Donc on enseignait aux gens Dieu pour éviter que les pauvres gens qui travaillent pour les patrons, les seigneurs, ne puissent pas voler. Et c'est presque la même chose aujourd'hui avec notre justice. Tout ce qu'on vous raconte comme réforme, c'est souvent superficiel. Ça vise simplement à toucher les plus petits, les plus faibles et les plus fragiles, mais jamais aborder la question des fonds, qui est une question à la fois structurelle et profonde, en fait, au-delà de ce qui est

0: vous pouvez même vous imaginer.
1: Les FRDC, il y a une loi qui demande qu'ils soient appuyés par les patriotes Wazalendo. Mais récemment à Goma, on a vu, ils se sont affrontés et il y a eu des morts. Que peuvent être les causes, selon vous, qui peuvent pousser les militaires ou soit le Wazalendo à s'affronter?
0: Je vais être très clair. Pour moi, j'estime que lorsque nous lisons la situation sécuritaire du Nord Kivu, on remarque effectivement que notre armée a ses propres limites et qu'elle doit se faire aider. Elle devait se faire aider. Et elle doit en prendre conscience. Et c'est dans ces conditions-là de reconnaissance des limites de notre armée que la loi Défense Réserve Nationale des réservistes avait été votée au Parlement l'année 2023. Je crois que c'était en mars 2023. Et moi, j'ai comme l'impression que l'armée continue à considérer qu'on était dans l'ancien régime où il n'existait pas de loi qui sécurisait sa collaboration avec les réservistes, en fait, parce que c'est comme ça qu'il faut maintenant les appeler les Wazalendo. Non, je voudrais dire que l'armée doit se dépasser. On n'est plus dans l'ancien régime. Le rôle de l'armée aussi, c'est de respecter la loi. Et si la loi a dit qu'elle doit travailler avec les Wazalendo, ils doivent prendre acte. C'est comme ça que ça se passe. Bon, quand cela ne tienne, la question c'est de savoir aussi quelles ont été les modalités de collaboration et puis la stratégie de transition qui a été mise en place. Je suis d'avis qu'il y a eu une mauvaise transition parce que sans une formation préalable, même des mois, 6 mois ou 3 mois, on ne peut pas immédiatement faire comme si effectivement il n'y a jamais eu des problèmes entre ces entités, notamment les ex-Maïmaï qui sont devenus Wazalendo et l'armée. Il faut savoir que ces gens se combattaient hier. Et il faut savoir qu'il y a eu des moments de confrontation par le passé, parce que les Maïmaï étaient considérés par l'armée comme des forces négatives. Et donc, il a fallu, ça c'est maintenant une question de management politique, il a fallu que le ministère de la Défense organise une forme de transition qui permettrait, ne fût-ce que pendant un certain moment, que les différentes entités se rencontrent, multiplient des rencontres, parfois des formations mutuelles, pour familiariser et pour s'accoutumer, s'adapter les uns aux autres. Et c'est ça qui a manqué, et je pense que c'est cela qui nous coûte très cher. Il y a aussi un autre besoin de la communication. Il faut rétablir la communication entre les deux entités. Il faut même qu'il y ait un comité permanent de suivi qui fasse jonction de façon à prévenir à temps et à contre-temps ce qui peut advenir, mais aussi à capter en amont les besoins des uns et des autres. Tant qu'on n'aura pas mis en place ce genre de mécanisme, tant qu'on n'aura pas aussi insisté sur cette transition de l'entité informelle vers l'entité formelle et heureuse, on pourrait toujours se retrouver face aux mêmes situations. Par ailleurs, je suis pas aussi alarmiste que veulent l'être les autres en disant non, voilà, vous avez vu ce que les Wazalendo ont fait à Goma, voilà, c'était une erreur, tout ça. Non, je sais que même au sein de notre armée, on a vu même l'armée faire pire. On a vu par exemple le meurtre de ces groupes-là à Goma, de plus de 50, de 100 personnes qui étaient tuées par nos forces de sécurité. Donc il y a des dégâts de part et d'autre. On ne peut pas jeter de l'opprobre sur ces jeunes courageux qui offrent leur vie au service de la République, juste parce qu'il y a eu des dérapages que nous condamnons et que nous devons absolument déplorer. L'important, c'est de savoir se projeter vers l'avenir, corriger ce qui n'a pas fonctionné. Ce sont des humains, ils sont ils peuvent évoluer dans la façon de penser, trouver des mécanismes de transition. On peut même, par moment, leur intimer des moments, de passer des moments de formation ou des remises à niveau. Ce sont des mécanismes sérieux qui peuvent nous permettre d'amoindrir les cas de dérapage que commettent nos vaillants Ouazalendo, que moi je continue à soutenir tout en déplorant effectivement les quelques dérapages qu'on a pu constater ça et là dans les rangs.
1: Quelle est votre compréhension de la criminalité urbaine qui s'observe actuellement? Par exemple, la ville de Goma, récemment à Boutembo aussi, on a connu un moment où les gens, en tout cas les gens étaient tués par balle. Même à Beni actuellement, et, en tout cas ça s'observe presque. Mais là où ça fâche un peu, c'est la ville de Goma. Quel est votre niveau de compréhension de cette criminalité urbaine?
0: Ah oui, il faut savoir que la ville a toujours connu ces drames. Et malheureusement, on n'a jamais levé de meilleures options pour mieux sécuriser la ville. On a cru même à un moment donné que, étant donné qu'on a étendu l'état de siège à des autorités militaires dans des villes, ce qui n'était même pas nécessaire parce que on n'avait pas besoin des maires policiers ou à ville de Goma ou gouverneurs militaires là-bas. Mais on a doté la ville et même la province des autorités militaires qui malheureusement se montrent plus en fait n'ont pas été à la hauteur de l'enjeu en fait. Parce que l'insécurité à Goma, on le sait depuis bien longtemps, bien avant même l'état des sièges, elle est une épine hein, dans la gouvernance sécuritaire de cette ville-là. Et il y a toujours des cas de meurtres ostentatoires. Souvenez-vous de plusieurs meurtres qu'on a connus là-bas, d'Engezayo qui avait été tué, un fils, je crois, d'Engezayo qui était tué lorsqu'il déposait son enfant juste dans une école là-bas, donc tôt le matin. Et il y a eu d'autres cas de meurtres dans la soirée, surtout les cas de meurtres de campistes ainsi que d'autres types de meurtres là-bas. Donc c'est finalement à Goma, il y a même un rapport des Nations Unies qui avait fini par conclure que par semaine on tuait 5 personnes. Donc il y a quand même une forme d'insécurité très prononcée dans la ville de Goma qui nécessite une solution holistique et une thérapeutique de choc. Malheureusement, on s'est habitué à des solutions, à des demi-solutions qui ne rencontrent pas, à mon avis, qui ne résolvent pas, qui ne touchent pas, à mon avis, la vraie cause de cette insécurité. Il faut résoudre ce mal à la racine. Et malheureusement, c'est ce que nous attendons toujours.
1: Les élus provinciaux du Nord qui...
0: Je partage aussi pour ce qui concerne la ville de Boutembo. J'apprends chaque jour, effectivement, tous les cas d'insécurité, des enseignants qui sont tués, des parents dans des contextes très flous, en fait, des cas de sécurité qu'on vit ça et là, dans la commune Boulengera ou dans la commune Moussoussa. Et dans d'autres communes aussi. Je suis de près, effectivement, ce genre de situation et c'est trop écœurant. Je pense effectivement que si l'état de siège était important, c'est sur ce point-là où il aurait été plus efficace, ce qui n'est pas malheureusement le cas. Même à Benville, c'est la même chose. Il y a un maire policier là-bas, mais malheureusement, l'approche sécuritaire semble être un peu encore à leur niveau. Je ne conteste pas les efforts qui sont fournis parce que ce qui est certain, les autorités font ce qu'elles peuvent, mais ça peut limiter suite à ce que vous avez vous-même appelé des faiblesses structurelles au sein de notre armée. Moi, je pense que si ces milliards-là devaient servir à quelque chose dans la programmation militaire, c'est d'abord dans des provinces aux états de siège pour les affecter globalement. Malheureusement, je n'ai pas de chiffres pour dire c'est fait. Et même si réellement on me disait aujourd'hui qu'on le fait à une grande hauteur, j'admettrais, voyant non seulement la question de la mobilité au sein de notre armée, notre police, et ainsi de suite. Souvent, ce sont des engins privés qu'on essaie de louer. Souvent, c'est des efforts des privés qui font qu'on a du carburant. Et donc, il y a quand même encore quelque chose qui doit être fait pour que réellement nous sentions que la loi de programmation militaire a servi à quelque chose.
1: Et les élus provinciaux du Nord Kivu et de l'Ituri sont à chômage à cause de l'état de siège. Quelle est votre évaluation par rapport à cette mesure exceptionnelle?
0: Oui, je vais être très clair. C'est que pour moi, l'état de siège est dans une configuration bizarre. À mon avis, moi je soutenais au début l'idée de l'état de siège, mais lorsque on l'a proclamé et on a étendu l'état de siège sur les institutions provinciales, depuis lors j'étais le premier à critiquer cet état de siège. Le même soir, lorsque j'ai suivi la lecture de l'ordonnance, j'étais heureux. Mais quand j'ai attendu qu'on nommait des gouverneurs militaires, dès le départ, j'ai été parmi ceux qui ont critiqué ouvertement l'état de siège. Et les autres qui l'ont aimé avant ont continué à l'aimer, mais au final, ils m'ont rejoint. Parce que la plupart des gens maintenant sont opposés à l'état de siège. Moi, je pense que c'était une grave erreur de considérer qu'on peut décréter l'état de siège dans des entités où il n'y a pas de difficulté d'ordre sécuritaire. C'était aussi une erreur de faire de l'état de siège pour gérer des questions administratives. Et c'est pour cela que la nomination des gouverneurs militaires, des maires militaires dans la ville comme Goma, dans la ville comme Butembo, dans la ville comme accessoirement la ville de Beni, ça ne se justifie pas. On pouvait même comprendre si on décrétait l'état de siège dans les territoires visés directement par la rébellion, c'est-à-dire notamment les territoires de Rutshuru, où on nomme un administrateur militaire là-bas. Ça aurait pu orienter, focaliser ses efforts vers la solution immédiate du problème. Mais maintenant, là, quand on nomme des gouverneurs militaires, on leur donne des responsabilités administratives. C'est-à-dire qu'ils doivent gérer maintenant les finances de la province, ils doivent administrer, répondre à des correspondances sur les fonciers, les correspondances habituelles sur des comptes individuels. Mais là, on a détourné en fait l'état de siège de son objectif. Nous aurions aimé effectivement que le rôle unique du gouverneur militaire soit opérationnel, militaire essentiellement. On aurait déjà mis fin à cette guerre ici. Mais on semble avoir aussi un état de siège dans la durée délibérément, et ça apparaît comme de plus en plus, il faut le dire de façon très claire, comme une forme d'occupation des espaces politiques par d'autres entités, une forme indirecte d'occupation politique des entités pourtant où il y a des institutions démocratiquement élues. Aujourd'hui là, à quoi ça servit d'aller voter pour nos députés provinciaux s'ils ne peuvent pas voter leurs propres gouverneurs? À quoi ça servit tout ça? On va simplement les autoriser à voter pour les sénateurs, mais on ne les autorise pas à voter pour les gouverneurs qui doivent gouverner. Vous voyez, même dans la gestion de cette question-là d'ici Kivu, non, du bateau qui s'est effondré à Goma. Quand le gouverneur du Sud Kivu arrive, ça semble détendre l'atmosphère parce que la population Elle a besoin des civils, elle n'a pas besoin des gens qui sont là à tout moment avec des armes. C'est lui, elle en a peur, elle a besoin de parler à des gens qui lui ressemblent. Et tant qu'on n'aura pas, on n'aura pas tenu compte de ces paramètres-là, on va creuser un fossé. Nous avons besoin de notre armée, nous aimons totalement notre armée, nous soutenons totalement notre armée, mais nous la soutenons lorsqu'elle fait son travail, c'est-à-dire lorsqu'elle est sur le terrain opérationnel, lorsqu'elle peut raser des groupes, disons des bases militaires du M23, du Rwanda, et suite, nous serons toujours derrière elle. Mais quand nos propres ressources, c'est ça que nous soyons en mesure de lui demander des comptes, c'est ça que les députés que nous avons élus en province ne sont même pas capables de leur écrire, de trouver des justifications sur ce qu'ils sont en train de faire, là ça posera toujours un problème. C'est pourquoi je reste opposé à l'état de siège dans sa configuration actuelle. Il y a eu une évaluation par le passé qui demandait que l'état de siège soit requalifié. Malheureusement, il y a quelqu'un qui a dormi sur ces différentes recommandations. Il faut quand même le réveiller pour que effectivement il le mette immédiatement en application.
1: Mais Maître Jimmy Perouzi, qu'est-ce qui fâche les politiques, étant donné qu'ils sont à la première ligne pour la levée de cet état de siège? Qu'est-ce qui bloque chez vous les politiques à cette période exceptionnelle?
0: L'état de siège, c'est une émanation du gouvernement. L'état de siège, c'est une émanation du gouvernement. Je vous rappelle que il avait été décrété, c'était en 2021. Lors d'une réunion du Conseil des ministres, par la suite, une ordonnance présidentielle avait été prise. Cette ordonnance présidentielle avait été transformée en loi un mois plus tard par l'Assemblée nationale, et qui, conformément à notre Constitution, doit proroger cette loi-là par des lois particulières, qu'on appelle des lois de prorogation, qu'elles votent tous les 15 jours. Et donc, les problèmes pour ma part, hein, ça c'est mon analyse personnelle, je considère qu'étant donné que l'état de siège est une émanation du gouvernement, le combat qui doit être fait par les élus, c'est de pousser le gouvernement à l'élever. Parce que je suis d'avis, je sais que la loi prévoit que les députés peuvent initier une loi, la Constitution prévoit que les députés peuvent initier une loi pour mettre fin à l'état d'ici. Mais le problème, le débat qui doit se poser, c'est que si l'initiative, si c'est le Parlement qui levait lui-même l'état d'ici sans aucune concertation avec le gouvernement, on se retrouverait dans le vide. Par exemple, supposons que, alors que le gouvernement n'a pas encore envisagé le retour des gouverneurs civils, il se réveille le matin, on lui dit non, le Parlement vient de voter une loi qui met fin à l'état de siège. Comment il va se comporter tout de suite là? Parce que le gouverneur militaire devient tout immédiatement, il va en principe quitter. Et le lendemain, qu'est-ce qui se passe? On risque de se retrouver dans le vide. Et s'il y a chaos, le gouvernement va dire que c'est le Parlement qui est à la base de ces chaos-là. Donc c'est pour cela que moi je suis pragmatique. J'ai réfléchi à mes 10 ans. Il faut que nos élus focalisent leurs efforts sur la pression sur le gouvernement pour que le gouvernement puisse lever l'état de siège. Parce que on a comme l'impression, parce qu'il y a eu quand même lors de la dernière séance à l'Assemblée nationale où il y a eu un débat au sujet de la prorogation. Certains députés, effectivement, voulaient obtenir coûte que coûte que l'Assemblée puisse voter, ce qui était une très très bonne chose. Mais le problème qui se serait posé par la suite, est-ce que nous aurions été capables de les résoudre? C'est ça la vraie question. Donc, moi je suis, je reste favorable à qu'on mette fin à l'état de siège, mais dans le cadre d'une pression qui doit être maintenue sur les institutions qui ont institué cet état de siège-là, pour éviter que l'on ne puisse rendre l'Assemblée nationale responsable de toutes les impréparations qui déboucheraient d'une levée vaille que vaille de cette Assemblée nationale.
1: Mais les animateurs de l'état de siège seraient à bien côté au niveau des institutions à Kinshasa pour la maximisation des recettes et la construction des ponts, par exemple la ville de Butembo, sous cet état de siège, on est quand même en train de faire des projets de développement, par exemple en asphaltant, déjà les travaux ont commencé, vous le savez, les travaux qui d'asphaltage de la voie du boulevard Eno Kenyamusi, de la Concorde jusqu'à l'aérodrome de Rwanda. N'est-ce pas une bonne chose, Maître Djemi?
0: Oui, mais le problème, c'est que lorsque je vous envoie au marché pour aller m'acheter un téléphone, vous revenez avec des tomates, des carottes et des choux-fleurs, ainsi que, et vous venez me dire, voilà, je vous ai amené des carottes, des tomates et des choux-fleurs, est-ce que je vais vous dire merci? Parce que l'état de siège n'a pas été fait pour des questions administratives. On nous a dit, avec étoffe sévère, avec, à la suite des messages passés à la nation par le président de la République, on nous a dit qu'il y avait une situation sécuritaire grave qui concerne l'intégrité du territoire national. Et que l'état de siège avait pour mission d'inverser la tendance de cette situation-là. Mais venir nous dire par la suite que non, voilà, on a augmenté les recettes, voilà, on est en train de construire des petites routes, c'était peu comme ce que la MONUSCO a commencé à vouloir dire. Plus de 20 ans après, vous laissez les gens dans une insécurité totale et vous venez à la fin dire non, voilà, nous avons quand même construit, jeté des ponts et ainsi de suite. Non, en fait, c'est ce qu'on disait à l'époque quand nous étions des élèves, on parlait des HS. Donc, un étudiant ou un élève qui est hors sujet, en fait. Écoutez, la population veut voir l'effort réel qui est fait, qui est fourni pour mettre fin à l'insécurité. C'est cet effort-là qui doit beaucoup plus caractériser les gouvernements et non pas des efforts étrangers à l'objectif initialement assigné à l'état de siège.
1: Mais pendant le plénière, pour la prorogation ou non de l'état de siège, on a vu des députés défiler au perchoir, mais il se peut que le président Vital Kamerhe, président de l'Assemblée nationale Vital Kamerhe, a tenu quand même l'encage dur envers certains élus de la région. Et d'ailleurs, le député Remixon Mumpere Mukweso, il accuse Vital Kamerhe d'avoir violé les règlements antérieurs en faisant adopter une loi par un vote à main levée. Est-ce que c'est le monopole? Si, est-ce que le président vise la monopolisation de la parole à l'hémicycle? Il ne veut plus que certains députés puissent s'exprimer librement.
0: Alors, par rapport à la séance de ce lundi 7 octobre, je dois quand même être clair, parce que c'est quand même une des questions les plus sensibles qui concerne notre province et sur une opinion que moi-même je partage, la levée de l'état de siège. Mais il faut sortir, il faut séparer les herbes de l'hiver, en fait. Hein? Il faut vraiment être très clair sur cette question-là. Qu'est-ce qui s'est passé le lundi passé? Ce qui s'est passé, c'est que déjà avant la plénière, le président de l'Assemblée nationale a offert l'hospitalité aux élus de la province du Nord Kivu et de l'Ituri. Il les a reçus, ils ont préparé cette séance ensemble, dans les détails. Et ils savaient effectivement quelles étaient les attentes des uns et des autres dans cette séance-là. Et ça, c'est déjà la bonne foi. Les deux, n'oubliez pas que Au niveau du gouvernement, l'état de siège est une émanation du gouvernement. Et ce gouvernement-là avait été voté, en fait, investi par cette Assemblée nationale. Et donc, le président ne peut pas commencer maintenant à jouer avec une décision comme celle-là qui vient du gouvernement et puis en faire une décision personnelle, non. Et de trois, n'oubliez pas non plus que la séance précédente sur le vote de l'état de siège, nos députés du Nord Kivu avaient boycotté la séance. Pourquoi? Parce que il y avait le vice-président Chilumbaï qui avait refusé d'accorder la parole aux élus des provinces ici de l'état de siège. Il a refusé de donner la parole. On a fait un vote vaille que vaille. À l'époque, le président Vital Kamerhe était en Afrique du Sud dans une mission de l'Assemblée nationale. C'est à ce retour qu'il a compris qu'il considérait que c'était une erreur. Et cette fois-ci, à la séance du 7 octobre, vous l'avez vu, tous les députés qui ont voulu prendre la parole sur la question de l'état de siège, d'ailleurs, il a pris l'option que seuls les députés ici des provinces où l'état de siège était décrété, parce que c'est quand même les populations qui les ont votées qui les subissent, c'est à eux seuls qu'il a accordé la parole. Et vous avez suivi Mbindoulé Mitono, il a parlé du début à la fin. Vous avez suivi Arsène Mouaka, il a parlé du début à la fin. D'ailleurs, Arsène Mouaka avait failli, parce que bon, vous savez, on est dans l'assemblée où il y a cette personne. Il avait quand même usé des tons un peu durs, en appelant presque ses autres collègues des Mobutistes. Alors, bon, vous comprenez, Mouaka, on vous appelle Mobutiste, vous êtes député. Bon, ça a fait chauffer la salle, mais c'est encore Vital Kamerhe qui a calmé l'ensemble des députés. C'est comme ça que les choses se sont bien passées pour lui. Mais il est allé jusqu'au bout, il a même fait des recommandations. J'ai suivi Vaoumawa, j'ai suivi les députés de Massissi, j'ai suivi ainsi de suite. Les députés, de façon générale, se sont exprimés. Donc, dire que le président a bloqué les gens pour parler, c'est totalement faux. Et l'incident mineur qu'il y a eu dans la salle autour de la question, je ne sais pas, du règlement intérieur, moi je considère ça comme un incident mineur, parce que bon, dans une assemblée qui siège pendant autant de temps, il faut savoir qu'il y a toujours des moments de surchauffe. Ce n'est pas que absolument il faut les aggraver. Je vous donne par exemple les cas. Lorsque nous plaidons, moi j'ai participé, j'ai plaidé, j'ai représenté l'UNC dans les procès des contentieux électoraux à la Cour constitutionnelle. Il arrive des moments où le président de la Cour constitutionnelle, quand il trouve que la salle, tout le monde a pris un air très sérieux, et comme les audiences commencent le matin et parfois ça se termine à minuit, et il arrive des moments où il crée un moment de détente. À un moment donné, lorsqu'il vous trouve en train de plaider, vous avez fini votre plaidoirie, il prend la parole et il dit « Maître, j'ai vu que lorsque vous demandiez que la Cour puisse confirmer l'élection de votre client, vous avez parlé à haute voix. Et j'infère que c'est parce que votre client est dans la salle, vous avez donc voulu lui faire un clin d'œil. J'infère aussi que sur base de ce que vous venez de dire là, sûrement il va doubler les honoraires. En tout cas, si vous n'êtes pas un peu ouvert, en fait, si vous êtes refermé sur vous-même, vous allez prendre ça comme une menace. Et vous allez répondre, comme j'ai suivi l'honorable Dégoutin me répondre, non, je ne suis pas venu ici pour qu'on me paye les honoraires. Non, on ne peut pas répondre comme ça. L'Assemblée, c'est aussi un espace où on ne doit pas avoir de midi, de 6h à 18h, et on toujours faire et toujours brutal. Parfois, certaines choses sont dites uniquement pour égayer la salle. Et vous jouez avec. Quand le président vous dit ça, comme il nous disait ça à la Cour constitutionnelle, nous lui rappelions tout simplement aussi à toute élégance et avec humour que, écoutez, c'est. c'est prévu par la loi que les honoraires soient payés. Et ça passe, vous passez à autre chose. Vous n'allez pas faire de ça tout état et circuler le monde entier. Je sais pas ce que vous accueillez prochainement, vous serez applaudi. Non, ce n'est pas une moquerie, c'est juste une façon de détendre la salle. Ça se passe dans tout. C'est ce qu'on appelle les taquineries parlementaires. Ce n'est pas une façon de dire qu'on ne vous aime pas ou quoi. Non. Donc voilà un peu. Il y a eu, c'est vrai, un moment de taquinerie parlementaire, mais cela ne doit pas être exagéré outre mesure. Y a-t-il eu, oui ou non, violation du climat clair? Moi, je vais vous répondre. Moi, je suis juriste. Voici ma réponse. Ce sont les députés qui ont voté ces règlements intérieurs. Nous sommes d'accord.
1: Allô? Allô? Oui, maître.
0: Ce sont les députés qui ont voté ces règlements intérieurs. C'est ça, non?
1: Mm-hmm.
0: Oui. Si ce sont les députés qui ont voté le règlement intérieur et que, par exemple, on y constate que il y a eu une erreur lors du vote, on revient vers la plénière pour qu'elle décide si elle valide ou non. C'est tout comme difficulté. C'est-à-dire quoi? C'est-à-dire que lorsque on se trouve dans un débat comme celui-là, où c'est la plénière, le vote de la plénière qui est mis en cause, la seule qui peut trancher, c'est toujours cette plénière-là. Et puis de deux, il faut savoir aussi que le texte était venu dans une forme d'urgence. Le matin déjà, il fallait que l'Assemblée nationale puisse le voter. Et dès que l'Assemblée nationale devait terminer à le voter, il a fallu le transmettre immédiatement au Sénat qui l'a voté, vous l'aurez remarqué, le même jour. Dans cette navette entre l'Assemblée nationale et le Sénat, il peut y avoir des impacts. Mais cela ne rend pas le vote qui a été effectué, ne le rend pas nul. Loin s'en faut. Et puis, au-delà de tout, s'il y a une erreur dans le vote, au cas où les députés persistent et veulent nous prouver réellement qu'il veut que ce texte-là soit annulé, il sait comment ça se passe. Il sait que les décisions prises par l'Assemblée nationale sont fragiles, en fait. Elles peuvent aussi être annulées. C'est-à-dire qu'il peut saisir pour ces faits-là la justice et demander l'annulation de ces textes-là. Donc la loi a tout prévu. La loi a prévu des mécanismes internes. Lorsque vous échouez en interne, vous pouvez saisir les instances judiciaires. Combien de fois on a vu des motions de censure contre les gouverneurs être annulées par la cour d'appel ou la cour constitutionnelle? On l'a vu. Donc, si vous êtes déterminé dans votre option, je vais donc dire aux élus qui semblent être déterminés, allez jusqu'au bout de la logique, saisissez y compris la justice. Mais moi, je pense que ce qui est important, c'est de corriger pour la plénière qui va suivre. Donc, s'il y a eu un procédé qui a été ignoré, on sait que ce n'est pas le dernier vote que l'Assemblée nationale pourra effectuer sur la question de l'état de siège. Il y a aussi le vote qui va suivre. Et c'est, les choses peuvent se corriger à ce moment-là. Et ça va permettre à tout le monde de considérer que il n'y a pas de parfait dans ce monde, tout le monde est perfectible dans tous les cas.
1: Mais lui, il condamne seulement l'adoption de cette loi par un vote à main levée. Est-ce que c'est anti règlement intérieur de l'Assemblée nationale?
0: Vous savez, lorsque les règlements intérieurs veulent quelque chose et veut les rendre obligatoires, il les dit et il prévoit une sanction. Moi, j'ai lu tous les règlements qu'il a évoqué, en fait, l'article qu'il a évoqué. En tout cas, je n'ai pas vu des sanctions au cas où on ne suivait pas cette procédure-là. Non seulement un article qui est ouvert, qui prévoit plusieurs possibilités aussi, non seulement les votes nominal, par appel nominal et à haute voix, mais aussi il prévoit aussi d'autres procédés. Mais même malgré tout ça, la même disposition qui a été évoquée n'a prévu aucune sanction au cas où les votes ne s'effectuaient pas de cette manière. Or, en droit, lorsque on n'a pas sorti une disposition d'une sanction, cela veut dire que même au cas où on l'ignorait, on suivrait les règles générales. Or, en règle générale, c'est la majorité qui a voté dans tous les cas. Et comme c'est la majorité qui a voté, les textes engagent effectivement la majorité au niveau de l'Assemblée nationale. Sauf si, j'insiste, si vraiment on n'est pas d'accord, parce qu'il faut aller jusqu'au bout de la logique, alors, en tout cas, je suis sûr que tous les députés savent quelles sont les voies de recours qui sont prévues, les instances judiciaires notamment. Mais moi, je pense que ce n'est pas nécessaire, j'insiste, si vraiment on n'est pas d'accord, parce qu'il faut aller jusqu'au bout de la logique, alors, en tout cas, je suis sûr que tous les députés savent quelles sont les voies de recours qui sont prévues, les instances judiciaires notamment. Mais moi, je pense que ce n'est pas nécessaire, j'insiste, si vraiment on n'est pas d'accord, parce qu'il faut aller jusqu'au bout de la logique, alors, en tout cas, je suis sûr que tous les députés savent quelles sont les voies de recours qui sont prévues, les instances judiciaires notamment. Mais moi, je pense que ce n'est pas nécessaire, j'insiste, si vraiment on n'est pas d'accord, parce qu'il faut aller jusqu'au bout de la logique, alors, en tout cas, je suis sûr que tous les députés savent quelles sont les voies de recours qui sont prévues, les instances judiciaires notamment. 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Mais moi, je pense que ce n'est pas nécessaire, j'insiste, si vraiment on n'est pas d'accord, parce qu'il faut aller jusqu'au bout de la logique, alors, en tout cas, je suis sûr que tous les députés savent quelles sont les voies de recours qui sont prévues, les instances judiciaires notamment. Mais moi, je pense que ce n'est pas nécessaire, j'insiste, si vraiment on n'est pas d'accord, parce qu'il faut aller jusqu'au bout de la logique, alors, en tout cas, je suis sûr que tous les députés savent quelles sont les voies de recours qui sont prévues, les instances judiciaires notamment. 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Mais moi, je pense que ce n'est pas nécessaire, j'insiste, si vraiment on n'est pas d'accord, parce qu'il faut aller jusqu'au bout de la logique, alors, en tout cas, je suis sûr que tous les députés savent quelles sont les voies de recours qui sont prévues, les instances judiciaires notamment. Mais moi, je pense que ce n'est pas nécessaire, j'insiste, si vraiment on n'est pas d'accord, parce qu'il faut aller jusqu'au bout de la logique. Alors, en tout cas, je suis sûr que tous les députés savent quelles sont les voies de recours qui sont prévues.

0: refuser la paix. Si elle reste, elle bénit un processus qui prépare le troisième mandat, à moins que, de commun accord avec le C64 et sauvant la RDC, ils ne réussissent à imposer une ligne rouge publique et non négociable, telle qu'ils la formulent d'ailleurs déjà, 2028, terminus pour Tshisekedi.
1: Le regard de Newton Ahmed Barry à retrouver quand vous le voulez sur RFI.fr. Bienvenue dans le game avec Jennifer Lufaux. Et cette semaine, Jennifer, l'actualité du jeu anglais Fable.
2: Tout à fait. Il s'appelle Fable ou Fable en anglais et c'est l'un des jeux que j'attends le plus. J'ai pu tester le jeu à la Gamescom et il avait déjà bien fait du bruit avant sa sortie. Et puis entre les rumeurs de report et les polémiques autour de l'héroïne, y a pas mal d'infos à vérifier. Alors c'est parti. Pour rappel, Fable est un fabuleux jeu d'aventure où vous pourrez construire la vie extraordinaire de héros dont vous avez toujours rêvé dans le monde d'Albion. À quoi ressembleront vos maisons? Quel genre de personnes allez-vous épouser? Aurez-vous une communauté de fans ou alors d'ennemis? Et bien dans Fable, tout est possible si vous faites les bons choix. Les fans apprécient particulièrement cette licence parce qu'elle intègre très bien l'humour pince sans rire, l'accent british et aussi le cynisme. Par exemple, dans les dernières bandes annonces du jeu, on retrouve des passages où des personnages parlent et réagissent directement face caméra, un peu dans le style de la série The Office dont on retrouve clairement l'inspiration ici.
1: Et justement, pourquoi cette licence a-t-elle autant de succès ?
2: Moi, je pense que c'est la liberté et la légèreté que propose Fable qui fait la différence finalement. Parce que dans ce jeu, on s'insulte gentiment, on se taquine et puis les interactions peuvent être totalement dont on retrouve clairement l'inspiration ici.
1: Et justement, pourquoi cette licence a-t-elle autant de succès ?
2: Moi, je pense que c'est la liberté et la légèreté que propose Fable qui fait la différence finalement. Parce que dans ce jeu, on s'insulte gentiment, on se taquine et puis les interactions peuvent être totalement où tout est un petit peu trop sombre. Le monde nous donne envie de l'explorer entièrement et surtout d'y découvrir toutes sortes d'aventures et de créatures magiques. Dernier point fort de Fable, son système de réputation. Car les choix que vous ferez tout au long de votre aventure définissent votre réputation et ça se reflète dans la manière dont les habitants du monde vont vous traiter. Je me souviens par exemple que dans Fable 3, sans faire exprès, j'ai tué un habitant. La police a alors débarqué, je les ai battus aussi et depuis le village me hait. Et c'est exactement ce genre de conséquences que j'ai envie de retrouver dans le nouveau Fable.
1: Mais alors, qu'y a-t-il de nouveau dans la démo que vous avez testée à la Gamescom, Jennifer ?
2: Je n'ai pu tester que le système de combat qui me paraît déjà bien ficelé, puisqu'on peut facilement alterner entre du combat à l'épée, à de la magie ou encore du tir à l'arc. Mais ce qui semble intéresser certains joueurs, c'est plutôt la personnalisation du héros du jeu. En effet, dans les premières bandes annonces, on a vu une héroïne à l'apparence métissée. Là, certains y ont reconnu une volonté de Playground Games, donc les développeurs du jeu, de faire un jeu woke, donc progressiste finalement. Quelques temps plus tard, le jeu a dévoilé un héros noir et même une femme blanche. Bref, une polémique inutile puisque le jeu propose simplement de créer son propre personnage. Autre rumeur sur Fable, le jeu initialement prévu pour une sortie en octobre 2026 serait finalement reporté à 2027 pour ne pas être gêné par la sortie de GTA 6 le 19 novembre. Cette rumeur est vraie. Le cofondateur du studio a confié que GTA 6 est, et là je cite, le seul jeu qu'il est heureux d'éviter complètement. Et on comprend, vu le raz-de-marée, que sera GTA 6. Fable sortira donc le 23 février 2027 sur Xbox Series, Steam et PS5.
1: Jennifer Lufaux, bienvenue dans le game donc pour cette sortie de Fable presque aussi attendue que le retour de Céline Dion sur scène. Je vous rappelle que c'est ce soir. On en parle beaucoup aujourd'hui sur RFI. Fin de cette édition d'Afrique Midi, mise en onde par Guillaume Buffet, rédaction en chef Karine Franck avec Pierre Vallée. À suivre le journal international en français, sauf en Afrique de l'Ouest, où vous attendent 30 minutes d'information en full day. Et en Afrique lusophone, où vous avez rendez-vous avec une demi-heure d'informations en portugais. C'est aussi ça la richesse de Radio France Internationale. Merci à tous et toutes de votre fidélité. J'aurai le plaisir de vous retrouver pour le journal de 16h TU. D'ici là, portez-vous bien.
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4: Il est très exactement 19h30.
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6: Notre peur la plus profonde n'est pas d'être inapte. Elle est que nous puissions être dotés d'un pouvoir sans commune mesure. On n'apporte rien au monde en se dévalorisant. Il n'est pas éclairé de se faire plus petit que l'on est, simplement pour rassurer les autres autour de nous. Si nous nous libérons de notre propre peur, notre présence seule pourra aussi libérer les autres.
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7: C'est un plaisir de vous savoir nombreux à l'écoute de l'RTVH. Bienvenue à cette édition du week-end. À vous tous, auditeurs et auditrices, mais avant tout, les titres. Hausse des coûts des transports des matériaux, des constructions à provenance de la chefferie des Bâches ouvert la ville de Butembo, situation consécutive à l'effondrement du pont Kalingera. Les chauffeurs dénoncent les calvaires sur le chemin des déviations.
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7: Des femmes détenues aux prisons de Kakwangura et Kangbayi, ainsi que des orphelins pygmées à ville de Butembo et Beni, vont bénéficier d'une formation des arts et métiers dans le but d'alléger leurs souffrances. L'annonce est de la fondation Primetal Munungawi.
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7: La société civile coordination provinciale du Nord Kivu dénonce la violation du cessez-le-feu par l'M23 et alerte sur la propagation d'Ebola. Dans un communiqué publié hier vendredi, elle encourage les gouvernements congolais à des actions pour stopper l'avancée rebelle. Voilà tout pour les titres, bienvenue au détail, c'est à tout à l'heure.
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7: Gracia Casereca assure la mise en onde. Bienvenue aux détails de ces journaux. Le trafic routier reste coupé entre la ville de Butembo et la chefferie des Bâches à territoire des Beni depuis l'effondrement du pont Kalingera. Hawaïen est dans la commune de Bulengera. Les chauffeurs de Ben et d'autres usagers disent payer les prix forts de l'écroulement de cet ouvrage. Georges Kanamungoya, président de l'ACM Pro Ben, décrit le calvaire que ses membres endurent pour amener des matériaux de construction depuis Bâches. À la croire, les Ben sont obligés de faire éloge des tours et comme conséquence, les prix de la course du sable et du gravier au aussi. Une situation qui crée des mésententes entre les chauffeurs et leurs clients, déplore Georges Kanamungoya au micro de Richard Maliro.
13: Nous avons constaté que les travaux évoluent à pas de géant. Quand on a déclassé les ponts, nos bennes faisaient des contours passés par Moemero, des routes qui ne sont pas praticables et on mettait nos bennes à danger. Et aussi là où on pourrait parfois consommer par exemple 5 litres ou 10 litres de carburant. Et avec ces contours, on a doublé la consommation chez nos bennes. Directement, on va ajouter les prix des courses. Par exemple, si on demandait à nos clients $20 pour la course, ces derniers temps nous demandons 30 et ça impacte directement. Et ça gêne nos clients et aussi nous, ça rend notre boulot difficile. Nous disons courage au gouvernement provincial qui a songé à jeter pour sur cette rivière. Et nous disons aussi à l'entreprise qui est en train de travailler comparativement aux autres. Vous savez, faire ces grands bijoux-là, ce n'est pas aussi facile.
7: La journée mondiale des premiers secours est célébrée le deuxième samedi du mois de septembre chaque année. Elle a été instaurée à 2000 par la Fédération internationale des sociétés de la Croix-Rouge et

0: dit Croissant-Rouge Fissère, dans l'objectif de promouvoir la formation aux gestes qui sauvent dans le contexte de l'urgence sanitaire marquée par l'épidémie d'Ebola dans la province du Nord-Kivu. Les volontaires de la ville de Butembo et du territoire de Lubero décrivent les défis auxquels il faut face. C'est entre autres les manques d'équipement des protections. Leur président Moussa Kizito précise que ces jours, l'intervention des volontaires de la Croix-Rouge sur le terrain s'oriente principalement vers les enterrements dignes et sécurisés, une mission qui nécessite la dotation en matériel de protection. Il s'exprime au micro des RTVH.
1: Le premier secours s'appelle le premier soin pour quelqu'un qui est en difficulté. La plupart des fois, c'est quand il y a des blessés, peut-être par accident, peut-être par balle. Donc nous apportons le premier soin à quelqu'un qui est en difficulté. C'est en fait tout le monde qui peut faire le premier secours, sauf ça demande qu'il maîtrise certaines techniques. Les difficultés majeures, il y en a les conflits armés, donc des zones non accessibles. Autre chose, c'est un défi en termes de moyens de déplacement. On peut toujours avoir le courage de le faire, mais on est limité par le moyen de déplacement pour que, à tout moment ou à quelques minutes de l'accident, que les équipes arrivent. Par rapport à l'épidémie, il est normalement demandé qu'on ne puisse pas manipuler un corps sans être protégé. Et là, toujours avoir des matériels de protection pour que, quand quelqu'un est en difficulté, il a besoin de secours, il faut que l'équipe qui va venir ou l'aider soit munie de matériel nécessaire pour apporter ces secours-là. Quand nous faisons les secours, c'est pour aider, c'est pour prévenir. Pendant la période d'épidémie, nous faisons la sensibilisation, la surveillance en base communautaire, la prévention contre les infections. Nous faisons aussi les enterrements dignes et sécurisés. Les enterrements dignes et sécurisés que nous faisons, il y a déjà des moyens. Nous avons déjà des véhicules disposés à faire ces activités-là.
0: La Fondation Prix Métal Mundungawe annonce une formation en art et métier au profit des femmes détenues aux prisons de Kakwangura et Kangbayi, mais aussi des orphelins pygmées en ville de Butembo et Beni. D'après Kavuo Muisa Musongosi, membre et formatrice de cette organisation, l'objectif est d'accompagner ces personnes à surpasser la situation dans laquelle elles se trouvent et d'alléger leurs souffrances par l'apprentissage des travaux manuels. Je vous propose de l'écouter au micro de Kavutia Maliro.
2: J'étais partie à Aru pour la formation théologique et c'était surtout pour les femmes. J'ai terminé la maîtrise en théologie. Je suis là. Je sais bien qu'avec la Fondation Prix Métal, nous allons continuer avec nos projets comme nous travaillons avec les femmes détenues à la prison de Kakwangura. Nous travaillons aussi avec les pygmées, les autochtones qui sont logés dans notre orphelinat là-bas à Rwanda. Là aussi, nous allons continuer avec nos activités d'apprentissage. Nous disons aux bienfaiteurs et les gens qui nous écoutent, si vous voyez les gens qui sont à la prison de Kakwangura, même nos enfants pygmées, les orphelins pygmées sont en souffrance. Alors, si vous avez la bonne volonté d'aider ces gens qui sont vulnérables, nous vous souhaitons la bienvenue à la Fondation Prix Métal. Vous nous financez pourvu que nous aidions ces gens qui sont vulnérables.
0: Société civile Forces Vives du Nord Kivu dresse et tableau sombre de la situation sécuritaire, politique et sanitaire dans la province. Les membres de cette structure se sont exprimés à travers un communiqué rendu public vendredi 11 septembre. Ils plaident pour des actions militaires à vue de freiner les avancées rebelles du M23 soutenues par le Rwanda et un appui matériel et financier aux formations sanitaires dans les buts de lutter contre Ebola. Elias Kassiso pour plus de détails.
3: Sur le plan sécuritaire, la société civile accuse la rébellion de l'FCM 23 des attaques contre les positions de FARDC dans les territoires de Masisi et de Walikale, provoquant des dégâts humains et matériels dans plusieurs villages, dont Kazinga, Vumura et Uremeka, ainsi que dans la cité stratégique de Pinga. Elle dénonce aussi l'abattage systématique des arbres et des bananiers par les combattants du M23 dont Masisi et Rutshuru, le prélèvement obligatoire de 2% sur les salaires des humanitaires et des agents de santé, mais aussi les enlèvements des jeunes et la confiscation des maisons des civils à Goma. Au territoire de Lubero, elle signale la présence des sujets chinois dans la zone minière de Mangwejipa pour la recherche des minerais. En ville de Beni, les forces vives alertent sur la montée exponentielle de la criminalité urbaine et 10 cas de pendaison enregistrés en une semaine seulement. S'agissant du dialogue national annoncé, elle salue l'initiative et souhaite voir se réunir les vrais représentants des couches sociales, économiques et politiques à la base et non une messe politique. Concernant Ebola, la société civile déplore la flambée de l'épidémie dans la province du Nord Kivu. Au regard de la situation, elle recommande au gouvernement congolais de stopper d'urgence les avancées du M23 et le retrait des troupes rwandaises, la mobilisation de l'aide humanitaire en faveur des déplacés. Les forces vives plaident également pour la dotation des structures de moyens logistiques et financiers pour une riposte robuste contre Ebola.
0: Après l'assassinat d'un couple jeudi dernier au quartier Boutanouka à commune Béou, avenue Béni, la société civile estime que la violence a franchi la ligne rouge. Selon la déclaration faite au lendemain de ces tueries, il est plus qu'urgent que les autorités interviennent et la population se mobilise pour faire face à cette hémorragie sécuritaire. Pépin Kavota, ce président, exige la prise en charge des obsèques de ses victimes. Le Force Vive de Béni annonce une journée ville morte les jours de l'inhumation des victimes. Pépin Kavota est à ses propos sélectionnés par Mervedi Calmer.
4: Par cet acte criminel, la ville de Béni vient de franchir la ligne rouge des assassinats ciblés et cela mérite une attention très particulière de toutes les autorités compétentes ainsi que toute la population de la ville de Béni. À cet effet, la coordination urbaine de la société civile Force Vive de Béni demande à la population de Béni de se mobiliser pour accompagner non seulement la couche des échangeurs de monnaie, communément appelés cambistes, mais aussi toutes les familles des victimes en observant une journée ville morte les jours de leur enterrement comme signe de compassion aux illustres disparus. Ainsi, la société civile Force Vive exige aux autorités la prise en charge totale des deuils, y compris l'organisation des obsèques dignes de toutes les victimes, et une bonne prise en charge médicale de la part des autorités.
0: 7 personnes sont mortes et 3 autres gravement blessées. Dégâts humains de l'explosion samedi 12 septembre d'une mine à Nyarubara dans les groupements de Diomba, territoire de Rutshuru. Sur les lieux des drames, 6 corps ont été retrouvés. La 7e victime évacuée avec 3 autres blessés vers les centres de santé de Bugusa a succombé à ses blessures quelques heures plus tard, rapportent des sources locales. Les blessés poursuivent pour l'instant des soins médicaux dans cette formation sanitaire. Les circonstances précises de l'explosion de cet engin précisent que l'explosion de cet engin reste encore à éclairer. Les autorités locales appellent cependant la population à ne pas s'approcher des restes d'explosifs, des guerres, des objets suspects, mais plutôt à alerter les services compétents. La police nationale congolaise vient de renforcer sa mobilité aux frontières est du pays. 2 jeeps neuves ont été remises ce samedi 12 septembre 2026 au commissariat provincial du Nord Kivu et de l'Ituri. La cérémonie officielle des remises s'est déroulée dans la commune rurale de Kasindi. Ces 2 véhicules sont un don de la communauté d'Afrique de l'Est EAC. Ils ont été remis à la PNC par Sylvain Balibou Kira, délégué du ministre de l'Intérieur, Sécurité, Décentralisation et Affaires coutumières et conseiller du vice-premier ministre Paul Focal EAC. Les engins sont destinés à la police des frontières, notamment au poste frontalier de Kasindi et Maagi, 2 zones stratégiques face à l'Ouganda. Le commissaire supérieur principal Boyongo Bondwa, commissaire provincial adjoint chargé de l'API et de la gestion au Nord Kivu, a exprimé sa gratitude à cette organisation internationale. Selon lui, cette dotation va considérablement améliorer la mobilité des unités et contribuer à une meilleure sécurisation des frontières. Il est dans cet élément.
5: Pour Kasindi, c'est un véhicule. Un autre véhicule, c'est pour Maagi.
6: Et c'est quoi votre émotion?
5: Mais je ne fais qu'avoir le sentiment de joie, le sentiment de satisfaction, puisque maintenant, nous sommes rassurés que notre collaborateur au niveau de la frontière Kasindi a maintenant un engin roulant. Et il peut maintenant circuler, accomplir ses missions dès que ça va se faire demander. C'est un engin roulant. Un engin roulant qui doit aider, il doit être là pour accompagner la police à accomplir ses missions légaliennes. C'est ça. C'était... Il y a besoin de ça. besoin réel, je le dis, d'utiliser ce véhicule en bon père de famille. À la population de faire confiance à sa police, d'accompagner la police, d'aider la police. Puisque la police est là pour cette population-là. Sans population, la police ne serait pas là. Et donc nous sommes obligés de vivre ensemble. Une chef d'intervention, c'est tout à fait normal.
0: Et c'est avec cet élément que nous mettons un point final à cette édition du journal. Merci infiniment à vous tous, auditeurs et auditrices, de l'avoir écouté. Passez un excellent week-end chez vous, accompagné surtout de la RTVH.

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3: Amis sportifs, merci pour cette fidélité que vous accordez à ce programme de RTVH. Nous vous accueillons dans cette nouvelle production sportive. Le Tout-Puissant Mazembe valide ce billet pour le deuxième tour préliminaire de la Ligue des Champions de la CAF. Dans les rentrées de Kamalondo à Lubumbashi, les Corbeaux se sont imposés 3-1 ce samedi face aux Ghanais de Medeama Sporting Club en match retour du premier tour. Grâce à un doublé de Patrick Mwankulu et une réalisation de Josué Kazema, les champions de la RDC confirment leur succès 2-0 du match aller disputé au Ghana et l'emportent 4-1 sur l'ensemble de deux matchs. Au prochain tour, le Tout-Puissant Mazembe affrontera le vainqueur de l'opposition entre Djoliba Athletic Club du Mali et le club africain de Tunisie. En revanche, l'aventure africaine s'arrête dès le premier tour pour le football club Les Aigles du Congo. Vainqueur 1-0 à l'aller, le vice-champion de la Lina Foot se sont inclinés 3-0 ce vendredi à Kigali face à APR FC du Rwanda. Avec ce revers concédé, les Aigles du Congo sont éliminés, laissant le Tout-Puissant Mazembe comme unique représentant congolais encore engagé en Ligue des Champions de la CAF. En Coupe de la Confédération, le Daring Club Virunga de Goma dispute son match retour du premier tour préliminaire ce dimanche 13 septembre. Le vainqueur de la 60e édition de la Coupe du Congo affronte des Bazar Braz de Seychelles sur terrain neutre à Pretoria en Afrique du Sud. Arrivé sur le sol sud-africain ce samedi, la délégation des Montagnards jouera sa qualification à partir de 15h30 heure de Butembo. Toujours en Coupe de la Confédération, l'association sportive Maniema Inyo de Kindu, exemptée de ses premiers tours préliminaires, poursuit sa préparation en Tanzanie. Les unionistes se sont inclinés 2-1 face à Azam Football Club ce samedi à match amical. Sur les autres pelouses du continent, la journée de ce samedi a été marquée par plusieurs qualifications pour le deuxième tour préliminaire de Ligue des Champions. El Merrekh du Souda du Sud s'est imposé 3-0 face au Somalier de Gwin Football Club. Al Hilal en tourment du Souda a dominé Aigle Noir du Burundi 1-0. Al Merrekh de Khartoum a battu les Zampiers de Pau Dynamo sur le même score 2-0. Orlando Pirates d'Afrique du Sud l'a emporté 3-1 devant la Cuir Sylvestre du Maurice. Afrique Costas a pris le dessus sur Manga Sport du Gabon 2-0. Scotland Football Club s'est qualifié au tour suivant après un nul de 0 but partout face à Singida Black Stars, tirant profit de son avantage acquis au match aller. Au lendemain d'une deuxième participation de la Coupe, alors à la Coupe du Monde 52 ans après, où les Léopards de la RDC ont fait bonne impression, l'air était venu pour qu'une révolution soit faite sur l'effectif. Ce vendredi 11 septembre, le sélectionneur Sébastien Desabre a dévoilé la liste des Léopards convoqués pour le prochain rassemblement. Parmi le gras absent de cette liste, le buteur Meso Cédric Bakambu et le milieu de terrain Charles Piquel. Hormis ces deux, Lionel Mpassi manque au rendez-vous en raison d'une blessure contractée dans son club. Cette liste marque le début d'un nouveau chapitre pour le Léopard de la RDC. En face, les deux premières journées des éliminatoires de la CAN Pamodia 2027, notamment face à la Guinée équatoriale puis au Zimbabwe, ainsi que des rencontres amicales. Pour ce faire, le sélectionneur a éventré deux listes. La première, c'est pour le stage du 21 au 29 septembre et du 28 septembre au 6 octobre prochain. Amis sportifs, pour finir, sachez que l'Union sportive Sokozaki de Butembo s'est lourdement inclinée 6-1 face à l'association sportive Malolé. C'est samedi 12 septembre lors d'un match amical disputé au complexe universitaire de Lupen à Kinshasa. Actuellement dans la capitale pour peaufiner sa préparation en vue de la saison sportive 2026-2027 de Ligue 2, le club de Butembo possède un revers sévère sur le plan comptable. Cette rencontre amicale apporte néanmoins des enseignements précieux au staff technique de Colombo Kapour pour corriger les automatismes. avant le lancement du championnat national des clubs de la deuxième division. Amis sportifs, et c'est par là que nous bouclons complètement cette chronique sportive. Merci à vous toutes et à vous tous de l'avoir écouté.
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0: Très chers auditeurs et auditrices de l'RTVH, ravis de vous savoir nombreux à l'écoute de votre radio. Bienvenue à cette page météorologique. Des pluies légères s'annoncent, l'avant comme l'après-midi de ce dimanche 13 septembre 2026. Des 6h à 12h, la température ressentie varie entre 16 et 24 degrés Celsius. L'humidité bouge entre 72 et 94%. Les vents en ces moments soufflent vers le nord avec une vitesse de 4 à 7 km par heure. L'après-midi, soit de 12h à 18h, la température bascule entre 22 et 26 degrés Celsius. L'humidité nage entre 67 et 83%. Le vent prend la direction du nord-est sous une vitesse de 7 à 11 km par heure. Enfin, le soir, soit à l'intervalle de 18h et minuit, ce sont des pluies battantes qui sont au rendez-vous. Pendant ces temps, la température est évaluée entre 17 et 20 degrés Celsius. L'humidité, elle, passe de 86 à 95%. Le vent souffle de nouveau vers le nord avec une vitesse de 4 km par heure. Le soleil s'élève à 5h56 et se couche à 18h02, tandis que la lune s'élève à 6h44 pour se coucher à 19h05. En bref, retenez que la journée de ce dimanche s'annonce humide, le port des Paradis-Sud ne viendra pas du tout. C'est la fin de cette page météorologique, merci à vous tous de l'avoir écouté. Bonne suite des temps chez vous.
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Il les regardait attentivement, s'attendant à recevoir d'eux quelque chose. 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Alors Pierre lui dit, je n'ai ni argent ni or, mais ce que j'ai, je te le donne. Au nom de Jésus-Christ de Nazareth, lève-toi et marche. Et le prenant par la main droite, il le fit lever au même instant ses pieds et ses chevilles devinrent fermes. Des sauts, il fit debout et il se mit à marcher. Il entra avec eux dans le temple, marcha, sauta et loua Dieu. 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Cependant, ce sont nos souffrances qu'il a portées, c'est de nos douleurs qu'il s'est chargé, et nous l'avons considéré comme puni, frappé de Dieu et humilié. Mais il était blessé pour nos péchés, brisé pour nos châtiments, pour nos iniquités. Le châtiment qui nous donne la paix est tombé sur lui, et c'est par ses meurtrissures que nous sommes guéris. 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

0: 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Qu'est-ce qu'il avait? Il avait le nom de Jésus-Christ de Nazareth. Comme résultat, ule mutu akapata guérison. 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Le nom de Jésus-Christ de Nazareth. Revenons un peu là-bas. 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Sachez-le tous et que tout le peuple d'Israël le sache. C'est par le nom de Jésus-Christ de Nazareth que vous avez crucifié, que Dieu a ressuscité des morts, c'est par lui que cet homme se présente à pleine santé devant vous. 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C'est la foi en lui qui a donné à cet homme cette entière guérison à présence de vous tous. 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Sachez le tous et que tout le peuple d'Israël le sache. C'est par le nom de Jésus-Christ de Nazareth que vous avez crucifié, que Dieu a ressuscité des morts, c'est par lui que cet homme se présente à pleine santé devant vous. Verset 11. Jésus est la pierre rejetée par vous qui bâtissez et qui est devenue la principale de l'angle. Il n'y a de salut en aucun autre, car il n'y a sous le ciel aucun autre nom qui ait été donné parmi les hommes par lesquels nous devions être sauvés. 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Ikwe Pierre ni mtumishi wa Mungu, c'est vrai. Ikwe Paul ni mtumishi wa Mungu, c'est vrai. Ikwe Marie, c'est la servante du Seigneur, c'est vrai. Mais Jésus Christ reste la pierre angulaire. 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Nous sommes témoins de tout ce qu'il a fait, qui, Jésus de Nazareth, dans les pays des Juifs et à Jérusalem, ils l'ont tué à le pendant au bois. Dieu l'a ressuscité le troisième jour et il a permis qu'il apparût, qui, Jésus de Nazareth, non à tout le peuple, mais aux témoins choisis d'avance par Dieu, à nous qui avons mangé et bu avec lui après qu'il fut ressuscité des morts. Et Jésus nous a ordonné de prêcher au peuple et d'attester que c'est lui qui a été établi par Dieu, juge des vivants et des morts. Bwana tusaidie sana. C'est la vérité. C'est la vérité. 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Verset 43. Tous les prophètes rendent de lui le témoignage que quiconque croit en lui reçoit par son nom le pardon des péchés. Alléluia. Tous les prophètes, effectivement, tous les prophètes envoyés par Dieu, vous devenez bali tout mon amungu, walishuhudia Yesu Kristo wa Nazareti, ya kwamba kila mtu anayeamini kwa jina lake anapokea masamaha ya zambi. Ku verset 44, comme Pierre prononçait encore ces mots, le Saint-Esprit descendit sur tous ceux qui écoutaient la parole. Voilà, Bwana tusaidie sana. C'est très important na inatufa sana. 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
1: 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C'est faux. Pierre a prêché Jésus de Nazareth à Jérusalem. 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Manabii wa Ancien Testament, wa Jeremie, wa Isaïe, wote benye walitumwa na Mungu, walishuhudia Yesu Kristo parce que Jésus-Christ, il est le point central de l'évangile. Jésus-Christ, il est le point central de la Bible. Ukisoma un verset de la Bible, kama ukute ndani Yesu Kristo, c'est que ulisoma mubaya. Il est le point central de la Bible. Bwana wetu Yesu Kristo asifwe sana. Le pardon de péché, la guérison de nos corps, même il est établi juge des vivants et des morts. 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Car si quelqu'un vient vous prêcher un autre Jésus que celui que nous avons prêché, ou si vous recevez un autre esprit, que celui que vous avez reçu, ou un autre évangile, que celui que vous avez embrassé, vous le supportez fort bien. 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Car il y a un seul Dieu et aussi un seul médiateur entre Dieu et les hommes, Jésus Christ est homme, qui s'est donné lui-même à rasso pour tous. C'est là le témoignage rendu à son propre temps. 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Non pas qu'il y ait un autre évangile, mais il y a des gens qui vous troublent et qui veulent renverser l'évangile de Christ. Mais quand nous-mêmes, quand un ange du ciel annoncerait un autre évangile que celui que nous vous avons prêché, qu'il soit anathème, nous l'avons dit précédemment, et je le répète à cette heure, si quelqu'un vous annonce un autre évangile que celui que vous avez reçu, qu'il soit anathème. 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

0: ainsi maîtriser la situation, notre armée est plus forte. Et d'ici là, nous allons voir la paix fleurir sur notre Kivu. Mais la situation n'est pas aussi à traumatiser.
1: Quoi? Combien de

Non, vraiment, la batterie, elle est lourde. Ça, ça me ramène chez moi. Vous sentez pas, là? Ça, c'est qu'un prix, ça. Le tempo, tout ça, c'est chambé, lourd. C'est le moment de dire ce qu'on a sur le cœur. Parler à tous ces jeunes Africains qui nous soutiennent. C'est quoi, là? J'ai une bonne idée. Couplet tam-tam.

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1: C'est un signe pour les gens qui ont dit que mon balot est en relation avec l'idiot.

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